Ça s'aggrave sur Radio Canu. Vous venez d'écouter Joni Mitchell, Woodstock, encore avant Gigi Kale, Cocaine, et encore avant Velvet Underground, Héroïne.

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1: 102.2 Radio Canu, vous venez d'entendre Ray Barreto avec Acide, Des Oriental Trip, et puis Glèche la ville dans le dos.

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Vous avez pu écouter dans l'ordre Opaline avec La fille tatouée, Sarah Saphir avec le titre Avant toi, et enfin c'était Neptune et le morceau Stella. Vous êtes bien sur les bandes continues de Radio Canut.

C'était Ayo Burn de Kiss Nuka, L'été est mort de Kalika et Ansaki de Apo and the Apostles sur Radio Canu 102.2, la plus éclectique des radios.

Toujours à l'écoute des bandes continues de la plus rebelle des radios. On a fait une session blues avec du blues du Mali, d'abord du côté du désert avec les Tammy Quest. Juste après, du blues rock avec Gary Moore, Since I Met You Baby, en live. Et à la fin, un peu de chansons blues avec les autres, extraits du dernier album Funambule.

0: écouté Amada Mia Amore Mio, chanté en 1977 par El Pasador, puis I've Seen That Face Before, single de la chanteuse jamaïcaine Grace Jones, sorti en 81, reprise de Liber Tango d'Astor Piazzolla, et enfin Rescue Mister du groupe canadien TRST, sorti en 2014 sur l'album Joyland.
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Dans l'ordre, c'était Delphé Data, Le Sol qui se dérobe. Ensuite, vous avez pu entendre Noé Rencor de Sofia Gabbana, littéralement sans rancune. Et ensuite, c'était Tommy Genesis, A Woman is a God, une femme est un dieu. 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

0: et tu reprends ta respiration après cette bande continue tout en énergie où tu as pu entendre Mutoni Drummer Queen avec Suzy Noma.
1: C'était suivi des Amazones d'Afrique en compagnie d'Angélique Kidjo pour le titre Dombolo.
2: Et pour finir, Buraka Sam Sistema featuring avec Pongo Love et le titre Kalamba Wege Wege. 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

Vous êtes toujours sur Radio Canu 102.2. On vient de se faire une petite session métal alternatif années 90. Et on avait dans l'ordre les Smashing Pumpkins avec Silverfuck. Ensuite, c'était Nine Inch Nails avec Closer. Et on vient de terminer avec Alice in Chains et Rain When I Die. 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

On est toujours à l'écoute des bandes continues de la plus rebelle des radios. On a écouté dans l'ordre Lofofora, extrait de l'album Vanité avec le morceau Le Venin. Juste après, Tiken Jaffa Coli, extrait de l'album Le Monde est chaud avec Pourquoi nous fuyons. Et on a terminé cette petite session avec les Allemands de Rammstein et le morceau Radio, Radio Canu, la plus rebelle des radios.

Vous êtes toujours sur Radio Canus 102.2, c'est les bandes continues et on vient d'écouter dans l'ordre Jockstrap avec Concrete Over Water. Ensuite, on partait au Canada avec Friggs et Chest. Et là, à l'instant, c'était Wise Blood avec God Turn Me Into a Flower. 102.2, la plus éthérée des radios.

Eh bien voilà, vous venez d'écouter dans l'ordre Café Huangasco, un groupe du Honduras avec Informe Estadístico de Comienzos de Siglo. Ensuite venait l'Argentin Axel Krigier avec Donde Estarás Hermanita. Et pour terminer, le rythme endiablé de la cumbia avec le Frente Cumbiero de Colombie, évidemment, avec la Gaida del Profesor Loco. 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

Vous êtes toujours à l'écoute du 102.2 Radio Canu, la plus rebelle des radios, et on vient d'écouter un morceau des Punks de Lyon, de Friendly Fire. Ensuite, c'était Atari Teenage Riot avec le morceau Start the Riot. Et on a fini avec le duo italien Ovo et le morceau March of the Freaks.

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0: Vous avez pu écouter dans l'ordre De l'air, le groupe de Thierry Lafitte avec le titre Il pleut. Ensuite, c'était Nicolas Tarik et le morceau Gibraltar. Et enfin, Chfedran avec le titre One Day. Vous êtes bien sur les bandes continues de Radio Canu.
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1: Vous avez écouté Benoît Delbecq et Kadar l'activiste, Fly on the Tox et Mendelssohn sur le 102.2 MHz de Radio Canu, la plus rebelle des radios.

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0: De la diversité sur les bandes continues de Radio Canu avec The Married Monk et The Belgian Kick.
1: Juste après, il y avait les Anglais de Skindred avec No Justice.
2: Et on a terminé avec un titre de Hervé Acriff qui était À tes souhaits.

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On a pu écouter le groupe lyonnais Bistan Claque, plébiscité par la presse, et son morceau Régulièrement. On a pu écouter Brigitte Fontaine et les frères Amokrane qui nous interprétaient le nougat. Enfin, Aileen, et ses bottes sont faites pour marcher.

Et sur Radio Canu, vous venez d'entendre Enterini de Fatoumata Diawara, suivi de Cavalierou de Cheval Bijou. Et pour finir, Aller sans retour de Juliette, des gens qui nous chantent les gens obligés de bouger ou qui bougent par choix. 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

Vous avez pu écouter dans l'ordre De l'air, le groupe de Thierry Lafitte avec le titre Il pleut. Ensuite, c'était Nicolas Tarik et le morceau Gibraltar. Et enfin, Chfedran avec le titre One Day. Vous êtes bien sur les bandes continues de Radio Canut.

On vient d'écouter sur Radio Canu le dernier album de Onyx Rapues, Lower East Side. On a écouté trois extraits, donc le premier c'était Over Petit Shit, le deuxième America's Nightmare et le dernier Tear Shit Up. 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

Vous êtes toujours sur Radio Canus en 2.2. On vient d'écouter dans l'ordre Amanda Woodward avec le morceau Peine de Grâce, The Gossip avec le morceau Are You That Somebody et la collaboration Zenzile Hightone avec le morceau Zen Town. Oui.

0: Yes, c'était Strike Addy pour faire tomber les murs de Babylone. Et la chanson Article Son juste avant, c'était le Jamaïcain Ian Sweetness, hein, copycat de Frankie P, la tune Article Sweetness. Et on avait commencé avec le tune Amour, Love, L-O-V-E de Wendy Wonder.
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Vous êtes toujours à l'écoute de la plus rebelle des radios, Radio Canu. On a écouté dans l'ordre HK et les Saltimbanques avec Paraquando la Vida. Juste après, il y avait les ACDC avec Baptism by Fire. Et à l'instant, les Face No More avec Motherfucker.

Vous êtes sur Radio Canu, la plus rebelle des radios évidemment, et on vient de s'écouter dans l'ordre, donc Volapük avec un morceau qui s'appelle Nouvelle Vague. Ensuite, un morceau du groupe Tool qui s'appelle Rosetta Stoned. Et ensuite, un morceau de Fantomas qui s'appelle Twin Peaks Firewalk With Me. 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

même sens. Oui, oui, le morceau, c'est dans le même sens. C'était Van Van, Grâce et Volupté, à l'instant sur Radio Canu, la plus feu-ou des radios, que des morceaux feu-ou. Juste avant, il y a eu Théodora avec Miss Kitoko, et encore avant, Little Sims avec Point and Kill. 102.2, la plus rebelle.

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On est sur la bande continue de Radio Canu. On vient d'écouter Mademoiselle Bartel qui nous interprétait Ventru, Léo Ferré, Aliende et les frelons, les politiciens.

Et est-ce toujours dans cet hommage à Vincent Rasputa? On s'est écouté The Frighteners Never Answer, l'année 2012. Juste avant, c'était une reprise de John Holt par les Burningers, le groupe punk rock français Police in Helicopter. Et on avait commencé par The Agro Lights Free Time, dont Vince Rasputa et moi-même, on avait fait la première partie avec Skanky Tunes il y a quelques années.

de magie noire. Conscient et prémédité. Mais pas seulement. Les médecins favorisent la magie par leur thérapeutique irascible et stupide. Et qu'ils en font. Il n'y avait pas eu de médecin, il n'y aurait jamais eu de malade. Car c'est par les médecins et non par les malades que la société a commencé. Ceux qui vivent, vivent des morts. Et il faut aussi que la mort vive. Il n'y a rien comme un asile d'aliénés pour couver doucement la mort et tenir entre eux. Mort.

0: la morgue. Et la médecine moderne complice en cela la plus sinistre et crapuleuse magie.
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toujours à l'écoute des bandes continues de la plus rebelle des radios. On a fait une session blues avec du blues du Mali d'abord, du côté du désert avec les Tammy Quest. Juste après, du blues rock avec Gary Moore, Since I Met You Baby, en live. Et à la fin, un peu de chansons blues avec les autres, extraits du dernier album Funambule de Paul Persson. Toujours à l'écoute de Radio Canus en 2.2 en FM et en stéréo.

Vous êtes bien sûr à Joken Lyon, on vient de s'écouter dans l'ordre Temples avec Sun Structures, suivi de Björk en duo avec les Dirty Projectors pour On and Ever Onward, et enfin la version américaine de Bird of Prey par Uriah Heep, 102.2 Radio Canu.

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C'était Théa à l'instant sur Radio Canu, juste avant Grand Gamin avec Poussière et encore avant Chico Trujillo avec Loca. 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

0: Radio Canu 102.2, à l'instant nous venons d'entendre le morceau Evil Red de la formation Revo, juste avant.
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Et on vient de s'écouter 12 Problems de Rhapsody, Oh La La de Star Academy feat. Sofiane et Fuck Les Cops bien sûr de Todier Fort feat. Meryl. 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

0: Vous êtes toujours sur Radio Canu sur le 102.2 et on vient d'écouter dans l'ordre Djello Biafra et DOA avec That's Progress. Ensuite, c'était No Means No avec I've Got a Gun. Et enfin, c'était Jeffrey Lewis avec la reprise de Crass, I Ain't Thick, It's Just a Trick.
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Et vous êtes toujours à l'écoute des bandes continues de Radio Canu. On vient de s'écouter Henri Tachant avec Les Hommes, Guy Dré avec Toutes des putes, Billy the Kick et Les Gamins en folie avec Quelques mots pour calmer les machos. 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

0: Alors, vous venez d'avoir le plaisir, l'honneur et l'avantage d'écouter Alex Dawson avec Are You Free? Et auparavant, tout au début, en premier, c'était les Kanaks de Kaori qui interprétaient La fille du geôlier. Et puis, entre les deux, c'était David Carroll et les Migrating Fellows qui nous ont interprété Nulle part où aller. 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

0: Et vous êtes toujours à l'écoute de Radio Canut et ses fameuses bandes continues. On a écouté trois titres révolutionnaires. Le premier, c'était l'artiste Veto avec le titre Kiana, qui veut dire trahison. C'est un chant soudanais de résistance, d'espoir, d'une justice qui viendra par l'autodéfense populaire. En deuxième, on a eu deux Bamix en compagnie de Maragan, El Comunero et The Clematics. Klezmatics, pardon, avec le titre L'Estaca, c'est une chanson catalane composée sous la dictature franquiste, un chant universel des luttes pour la liberté. Et nous avons terminé avec le titre de Femme iranienne, un titre anonyme, et le titre c'est Avazeh Leilaha, c'est la balade des Leila. Et juste pour vous le dire, c'est dans la chanson il est dit qu'il soit roi ou guide suprême, mort au tyran, et on ajoutera évidemment mort à l'impérialisme et femme, vie, liberté.
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Le dernier morceau, c'était donc Johnny Walker de Papier Bruit, issu de leur EP Giratoire qui vient de sortir. Le premier, c'était Alep de Phosphore, le slam, suivi donc

0: Vous écoutez Radio Canu, les bandes continuent dans l'ordre, trois groupes, trois artistes de la région. En premier, Paranoid Cats avec I Don't Care, suivi d'André Bonhomme avec Cette Femme dédiée à sa mère, et Fred Raspail avec le titre My Baby Left Me. Bonne suite sur Radio Canu.
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0: Et vous êtes toujours à l'écoute de Radio Canu et cette délicieuse bande continue. Et en premier, on a écouté Gilles Jogging avec le titre « Chais ». Bien fait donc, c'est sur la pollution des algues vertes en Bretagne. On s'était suivi par Dubamix et Daman qui réclamaient « Free the vaccine » pour que la santé ne soit plus une marchandise capitaliste. Et enfin, on a terminé avec le groupe autrichien, Aiko avec le titre Alat. 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

Et vous êtes toujours sur Radio Canu 102.2. On vient d'écouter Garçon de Oscar Les Vacances. Avant, c'était Anxiety de Doechi. Et encore avant, L'Infréquentable de Doria en featuring avec Nahir. C'est les bandes continues de Radio Canu.

Yes, Rebel Radio. Ouais, vous êtes bien sur Radio Canu, la plus rebelle des radios. Et vous venez d'écouter quelques extraits de l'album de Sirjean, The Right Time. Le premier morceau qu'on a écouté, c'était Sad Days. Et suivi par un morceau de Alpha Petulai en live, My Mission. Et le dernier morceau qu'on a écouté, c'était High, because I love to get myself so high, listening to the Rebel Radio. Yes, yes, big up à l'émission Bongi de Culture à l'Ubuntu, à Ta Ubuntu, respect.

Et c'était Sada Bonheur, You Could Be More As You Are, qu'on vient d'écouter. Et juste avant, vous avez eu l'occasion d'écouter Annika, qui reprenait Love Buzz, et Sneaks, Look Like That, Radio Canu, la plus rebelle des radios.

Et sur le 102.2 Radio Canu, la plus rebelle, on vient de s'écouter dans le désordre Diane Wurt qui vient de vous faire un Happy Go Sucky Fucky. Juste avant, c'était Oil Dis avec Rise from the Sticks. Et juste au début, The Gossip avec Sweet Baby. 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
1: Il semble nager dans l'air.
2: Maintenant, ça va mieux. On peut à nouveau respirer. Merci beaucoup. Merci à vous, ça a l'air parfait maintenant. L'alunissage en douceur a parfaitement réussi.
3: Parfaitement réussi.

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Vous êtes toujours à l'écoute du 102.2 de Radio Canu. On avait pu écouter Cy Young Jazz Machine avec On the Moon, suivi de Baby G, Chacun sa vie. Et à l'instant, donc, c'était Dawa Mesk avec le morceau Rabat-Joie. 102.2 Radio Canu, la plus rebelle des radios.

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1: Aïe, vous êtes bien sur les, toujours sur les bandes continues de Radio Canu. À l'instant, on vient de s'écouter l'intro de la mixtape Mort à la mort, volume 3 de Puzz Mama, en feat avec SALE, Radio Canaille.

Et on vient de terminer cette session avec Lumpy and the Dumpers et le morceau Huff My Sack. 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

0: On vient d'écouter Sabali d'Amadou et Mariam, Autre espèce de This is la peste et This is America de Childish Gambino. Bonne écoute sur Radio Canu, la plus éclectique des radios.
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0: Radio Canu, Radio Canu, le 102.2, vous venez d'écouter premier morceau, le Juice avec Shoot. Juste après, c'était Meryl et DJ Tutus, Jexki. Et là, on vient de s'écouter Little Sims avec Enough. 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
1: Putain, qu'est-ce que c'est que cette connerie?
2: Mais qui est-ce qui a fait ça?

Bonjour, chers auditeurs, bonjour, chères auditrices. Bienvenue sur la plus rebelle des radios. Eh oui, Radio Canu 102.2. L'émission Panorama Hebdo, émission socio-politico-culturelle créée par Georges Pignat et animée par Gilles Dessina, commence, comme d'habitude, par le cinéma opéra. Le cinéma opéra qui se trouve, comme d'habitude, ils n'ont pas changé de place, au 6 rue Joseph Serlin, dans le 1er arrondissement de Lyon. Cette semaine, en sortie nationale, Francesca et Giovanni. Sicile, 1979. Francesca Morvillo rencontre le juge Falcone. Elle-même est magistrate et défend les mineurs recrutés par la mafia, militant pour leur offrir un avenir hors de la pègre. Falcone fait partie d'un pool anti-mafia. Ils sont connus pour leur détermination. Pendant 10 ans, ils œuvrent ensemble pour libérer Palerme de la Cosa Nostra, jusqu'à ce jour de 1992. Alors, le film est co-réalisé par Ricky Toniazzi. Je crois que c'est le fils de Ugo Toniazzi.

0: invite à voir cette semaine, vendredi 16h55, samedi 18h35, lundi 14h20 et mardi 20h30. FTIA de Angelo Francis. L'histoire de l'auteur-compositrice FTIA Papagiannopoulou, qui a échappé à l'incendie de Smyrne et s'est rendue en Athènes, en Grèce, où elle est devenue une figure majeure de la musique populaire grecque et de la, parolière adorée du pays. Donc, destin, l'occasion d'un film qui sera en séance unique vendredi 19 juin à 19h. Oui, c'est le Ciné-Club grec. Sachant que le film dure 2 heures, bon, vous sortirez à 21h. Loin de moi la colère, film documentaire de Joël Akafou. 2011, la guerre civile en Côte d'Ivoire frappe durement le village de Ziglo. Des violences opposent communautés autochtones et populations immigrées, faisant de nombreux morts. Face à l'absence de justice d'État, Josiane, dite Maman Jo, décide d'agir. Elle crée un espace de parole pour les femmes de toutes les communautés. Son objectif, favoriser la réconciliation et redonner vie au village. Le film est à voir vendredi à 15h15 et mardi à 16h45. Junk World. Dans un futur lointain, une équipe d'humains, clones et cyborgs explore un Donc, dans un futur lointain, une équipe d'humains, clones et cyborgs explore un empire robotique souterrain, mais tombe dans une embuscade de cyborgs rebelles. Un voyage dans le temps et les dimensions plus de 1000 ans avant Junkhead. Alors, le film est à voir samedi à 20h40 et mardi à 18h30. Maximilian Kolb. Le film est interdit aux moins de 12 ans. Auschwitz, 1941. En représailles à l'évasion d'un prisonnier, 10 hommes sont privés de nourriture. Lorsqu'un père de famille est désigné par le sort, Maximilien Kolb, prêtre polonais, s'avance pour prendre sa place. Maximilien s'engage alors dans un combat pour faire triompher l'amour dans cet enfer sur terre. Ce ne serait pas évident. D'ailleurs, le film, effectivement, est interdit aux moins de 12 ans et à voir samedi 14h20 et lundi à 16h25. Sans toi ni loi, de Agnès Varda, Lion d'or au Festival de Venise. Avec Sandrine Bonner, César de l'Emératrice, Macha Merrill et dans un petit rôle, Yolande Moreau. Une jeune fille errante est retrouvée morte de froid. C'est un fait divers, donc H-I-V-E-R. Agnès Varda aime beaucoup les jeux de mots. Déjà le titre, sans toi ni loi. Est-ce une mort naturelle? C'est une question de gendarme ou de sociologue. Que pouvait-on savoir d'elle ou comment ont réagi ceux qui l'ont croisé sa route? Le film retrace les deux derniers mois de son errance. Voilà, son plus grand rôle, effectivement. À voir uniquement, alors, lundi à 18h35. Alice au pays des colons, de Yanis M. Hamdi. Donc, il y a un Palestinien et un Israélien. Alors, c'est un Palestinien de nationalité israélienne, mais malheureusement, les colons sont parés sur le terrain. Ensuite, vous avez également Ala Nasr, qui a 27 ans, vit à Madama en Cisjordanie. Et il est sous le feu des colons, lui aussi. Voilà, c'est un film, je crois, plutôt pro-palestinien. À voir, pour ceux que ça intéresse, samedi 16h30 et lundi à 20h35. Et ben c'est tout pour le cinéma opéra qui se trouve 6 rue Joseph Serlin dans le 1er arrondissement de Lyon. Les auditeurs attentifs auront repéré qu'il n'y a pas de séance ce mercredi et pas ce jeudi. Et pour la fête de la musique, dimanche 21, il n'y aura pas non plus de séance dimanche. Et c'est le cas également pour le cinéma de l'impasse Saint-Polycarpe, 18 impasse Saint-Polycarpe, dans le premier arrondissement de Lyon, qui vous propose cette semaine Cocotte. Non, c'est pas un film sur le journal Minute. Non. Même si ça cocotte Minute. Un film de Giorgi Palfi. Un film grec réalisé par un cinéaste hongrois. À grand pouvoir, grande responsabilité. Mais si l'héroïne était une poule, échappée d'un élevage industriel, elle trouve refuge dans la cour d'un restaurant en ruine. Là, elle découvre l'amour, défie la loi du bec et se bat pour protéger ses œufs. Insolite ce film. À voir samedi 14h, lundi 15h45 et mardi 20h. Mon grand. Non, Father de Teresa Envotova. Un film slovaque. Mikal et Suska sont un couple épanoui, comblé par la réussite et la présence de la petite fille, Dominika. Mais un jour de canicule, un drame vient bouleverser leur amour et bouleverser leur vie. Leur histoire est exposée par les médias et malgré le poids de l'opinion et de leur entourage, un lien fragile va renaître entre eux. Alors, Father est à voir cette semaine, vendredi 16h30, samedi 19h45 et mardi 16h15. Mon grand frère et moi. Entre Rico et son frère aîné, rien n'a jamais été simple. Même après sa mort, il continue de lui compliquer sa vie. Une pile de factures, des souvenirs embarrassants et un fils. Aux côtés de son ex-belle-sœur, elle traverse ce capharnaüm entre fou rire et confidence et redécouvre peu à peu un frère plus proche qu'elle ne l'aurait cru. Alors, le film est à voir vendredi 14h15 et lundi 19h45. Au bord du monde. Alexia, 25 ans, volontaire et idéaliste, arrive comme infirmière stagiaire dans le service fermé d'un hôpital psychiatrique. Malgré les avertissements de Joël, l'infirmière en chef, sur la distance à garder avec les patients, Alexia va se rapprocher de Mila, une patiente de 20 ans qui ne comprend pas ce qu'elle fait là. La suite à l'écran. À voir vendredi 18h25, samedi 15h50, lundi 17h40 et mardi 14h15. The Plague de Charlie Pollinger, États-Unis. Dans un camp d'été de jeunes ados, joueurs de water-polo, la rumeur d'une peste se propage. Quand Ben refuse d'y croire, les frontières de la réalité se brouillent et un jeu impitoyable se déclenche entre les garçons. Voilà. À voir cette semaine. Je ne me trompe pas. The Plague. Vendredi 20h20, samedi 17h50, lundi 14h et mardi 18h10. Le tout au cinéma qui se trouve 18 impasse Saint-Polycarpe dans le premier arrondissement de Lyon. Vous inquiétez pas, vous avez l'impression qu'il n'y a rien, mais si, si. Entrez, même si c'est marqué qu'il ne faut pas entrer, mais il ne faut pas entrer en voiture, hein. Pas marqué. Voilà. Vous pouvez y aller à pied, et sur votre droite, c'est le cinéma. Et on rappelle, j'en signale, que le cinéma Opéra et le cinéma de l'impasse Saint-Polycarpe ne sont pas équipés pour recevoir des paiements en carte bancaire. Donc, pour les plats tarifs, c'est 7,50€, réduit 6€ pour les étudiants de moins de 26 ans, les chômeurs, les plus de 65 ans et les moins de 18 ans. 4€ pour les moins de 14 ans et étudiants aux Beaux-Arts de Lyon. Et abonnement, 5 films, 25€, valable 9 mois dans les deux salles. Pour les règlements, c'est espèces ou chèques, sachant qu'il y a le cinéma, de la Reine de la République avec ses banques qui sont pas loin. Le Zola, 117 cours Émile Zola à Villeurbanne, vous propose cette semaine le film Pirou Pirou. Ça, c'est pour les enfants, hein. À partir de 3 ans. Voilà. Et d'ailleurs, ça dure 40 minutes. Un ensemble de 6 films d'animation poétique et sensible où le talent de deux jeune réalisatrice sud-coréenne, dévoile des univers couleurs pastel et chaleureuses. Des petits oiseaux tissent le lien entre ces films dans lesquels on partage des instants de tendresse et d'humour. Voilà, c'est pour les plus de 3 ans. Autre film, Cosmos. Non, c'est pas le film sur Jean Cosmos, le scénariste de Tavernier. Un film de Germinal Roux avec Angela Molina. Eh oui. Dans un village oublié du Yucatan, Léon, gardien Maya des secrets et de la nature et des esprits, va être chassé de ses terres. Son chemin croise celui de Lena, riche femme de lettres récemment arrivée de Mexico. Malgré leurs différences, une connexion profonde se forme entre eux. Alors, le coup de cœur de la rédaction, le coup de cœur du Zola, cette semaine s'appelle Shana, un film de Lila Pinel, avec notamment Noémie Lvovsky. Tiens. Shana traverse les galères du quotidien avec une énergie débordante et le soutien de sa bande de copines. Lorsque sa grand-mère décède, elle hérite d'une bague censée protéger du mauvais œil. Shana a bien besoin de ce coup de pouce, d'autant qu'avec la sortie de prison de son compagnon toxique, les mésaventures s'accumulent. L'objet du délit, c'est le nouveau film de Agnès Jaoui avec elle-même, accompagné par Daniel Auteuil, Eye Heidara et d'autres acteurs, notamment Oussama Kedam. Dans les coulisses d'une ambitieuse production de l'opéra Les Noces du Figaro, on ne parle pas du journal, c'est vrai, vous, les tensions montent lorsqu'une accusation d'agression sexuelle éclate, mettant en péril la production et forçant chacun à prendre position. Les conflits d'opinion et de génération se font jour. Autre film, Le garçon qui faisait danser les collines, je crois que c'était en sortie nationale. Non, non, c'est en deuxième semaine. Annemette, 15 ans, grandit au milieu des montagnes de Macédoine, où il garde les moutons de son père, tout en prenant soin de son petit frère. Mais lui, ce qui le fait rêver, c'est la musique. Entre les attentes de son entourage et des envies d'ailleurs, Annemette pourra-t-il un jour suivre son propre chemin ? Alors, il y a également un hommage à la Catalogne, en tout cas c'est le titre du film. Vendredi à 20h30, en présence du réalisateur, à savoir Frédéric Goldbronn, c'est un documentaire. En 1938, George Orwell fait le récit de son engagement dans la Révolution et la guerre d'Espagne. C'est un livre hanté par les images que l'on retrouve dans les reportages des opérateurs anarchistes de la CNT. Projection débat précédée de chants par la chorale de la caisse 1 sur 100. C'est vendredi à 20h30. Le film dure 1h10. À mon avis, le débat sera plus long que le film. Voilà, c'est vendredi 19 juin, 20h30. Le tout au cinéma Le Zola, 117 cours Émile Zola, à Villeurbanne, métro ligne A, arrêt République. C'est juste devant. Autre salle, le cinéma Bellecombe, qui se trouve 61 rue Nickerman, dans le 6e arrondissement de Lyon. Attention, c'est la dernière semaine avant les vacances. Et oui. Parce qu'après, ils vont. On se retrouve à la rentrée pour une nouvelle saison de cinéma. Donc cette semaine, c'est la dernière avant les vacances. Ce soir, vous pouvez voir à 20h le film Autofiction de Pedro Almodovar, avec dans un petit rôle Rosé de Palma. Raoul est un cinéaste culte en pleine crise créative. Lorsqu'un drame frappe l'une de ses collaboratrices, il s'en inspire pour écrire un nouveau film, ce qui va créer des tensions, évidemment. À voir ce soir à 20h en version originale. Vendredi à 20h, Star Wars The Mandalorian and Grogu. avec Pablo Pascal et Sigourney Weaver. Tiens. La chute du maléfique empire galactique a précipité la dispersion des seigneurs de guerre. Pour protéger tout ce pour quoi la rébellion s'est battue, la jeune Nouvelle République décide de faire appel au légendaire chasseur de primes Din Djarin. La suite à l'écran. La dure 2h12, oui. C'est vendredi à 20h. Samedi à 20h30, un excellent film qui s'appelle La Vénus électrique de Pierre Salvadori avec Pure Marmaille et Anaïs de Moustier. Paris, 1928. Antoine Balestro, jeune peintre en vogue, n'arrive plus à travailler depuis la mort de son épouse. Alors lui, c'est Pure Marmaille et elle, l'épouse, c'est Vima Laponce. Un soir d'ivresse, Antoine tente d'entrer en contact avec sa femme par l'intermédiaire d'une voyante jouée par Anaïs de Moustier. Sans le savoir, il parle en réalité avec Suzanne, une modeste foraine. On rappelle, c'est samedi 20 juin à 20h30. Dimanche 21 juin à 15h. Nous, l'orchestre de Philippe Bézia, documentaire. Caméra et micro se faufilent parmi les 120 musiciens de l'orchestre de Paris à la Philharmonie sous la baguette de leur jeune chef prodige. Un film immersif au cœur de la musique en train de se faire, précédé d'un court-métrage d'un court-métrage qui parle du cinéma Belcombe, j'imagine. Voilà, le film passe évidemment pour la fête de la musique, forcément. Et enfin, à 17h30, Compostelle de Yann Samuel, tourné dans la région. Ben oui, le film se passant, entre autres, au Puy-en-Velay, d'où part le film. Grâce à une association, Fred et Fred, c'est Audrey, Alexandra Amy, un adolescent en rupture, entreprennent le pèlerinage de Saint-Jacques-de-Compostelle. Face aux épreuves du chemin, chacun va se découvrir une force intérieure. Donc c'est dimanche à 17h30. C'est pas mal, même si les prises de vue font un peu drone. Donc c'est le cinéma Belcombe se trouve 61 rue Dinkermann, dans le 6e arrondissement de Lyon. Plein tarif 6 euros, réduit 5 euros pour étudiants et scolaires, moins de 14 ans 4 euros, passe région, ouais, bon. Abonnement 5 places 25 euros, et on ne peut pas payer en carte bleue. Le cinéma n'est pas équipé pour recevoir des paiements en carte bancaire, donc chèque ou espèce. On passe maintenant au cinéma Saint-Denis, 77 Grand de la Croix-Rousse, dans le 4e arrondissement de Lyon, qui vous propose cette semaine La Vénus électrique. Eh bien, eux aussi. Comme ça, vous avez le choix. Le cinéma Saint-Denis ou le cinéma Belcombe? En tout cas, les deux passent le film. Bon, il y a un peu plus de séances au cinéma Saint-Denis. Hein. On va pas se cacher, quand même. Le cinéma Belcombe, il n'y avait que samedi 20h30. Le cinéma Saint-Denis, ben, c'est aussi samedi 20h30. Mais c'est aussi jeudi et vendredi, donc jeudi 20h30 et vendredi 14h30. Mais sinon, vous avez dimanche à 17h. Nous, l'orchestre passe aussi. Bah oui, c'est le documentaire sur l'orchestre. Oui, les 120 musiciens. Très beau film d'ailleurs de Philippe Bézia, spécialiste du film musical, du film sur la musique. Cette semaine, au cinéma Saint-Denis. Vous avez aussi le film qui m'a bien plu d'ailleurs. Il est un peu controversé, mais il m'a bien plu. L'Abandon, de Vincent Garanc, avec Antoine Reinhardt et Emmanuel Berco. Les autres ne sont pas connus, les acteurs. Tout le monde connaît le nom de Samuel Paty, mais peu de gens connaissent réellement son histoire. Le 16 octobre 2020, Samuel Paty, professeur d'histoire-géographie, est assassiné à la sortie de son collège. À la lumière des enquêtes et des procès, ce film revient sur les 11 derniers jours et l'engagement et l'engrenage qui a conduit à sa mort. Je rappelle que 2020, c'était quelques jours, c'était pendant le Festival Lumière d'ailleurs. Et les lauréats du Festival Lumière, c'était les frères Dardenne. Et en dévoilant la plaque, ils avaient dit à la foule, quand vous verrez cette plaque, pensez bien à Samuel Paty. Cette semaine, vous pourrez voir ces trois films. Au cinéma Bellecombe, 77 Grande Rue de la Croix-Rousse, dans le 4e arrondissement de Lyon, on y va. Alors, vous avez plusieurs solutions. Le plus proche, si vous prenez le C13, et il s'arrête 50 mètres avant le cinéma. Mais si vous pouvez aussi prendre le 38, mais là, c'est un arrêt avant, vous arrêtez, l'hôpital Croix-Rousse. Ou alors, vous pouvez prendre la ligne C du métro. Là, vous avez un gros 500 mètres à faire quand même, à partir de la station Cuire, ou alors 500 mètres à partir de la station Hénon. Vous prenez la rue Hénon jusqu'à l'église, ou alors jusqu'à l'arrêt Croix-Rousse, mais là, vous avez un peu plus de chemin à faire quand même, pour remonter la grande roue de la Croix-Rousse. Voilà. Et en tout cas, ce cinéma, lui, est disponible, enfin, accessible avec une carte bancaire. Oui, ils sont, oui, j'ai déjà fait. Ils sont équipés pour. Le cinéma Les Alizés, 214 avenue Franklin Roosevelt à Bron, vous propose ce soir, donc 17 juin à 20h, un ciné-travail autour du film Les Intranquilles de Joachim Lafosse. Damien, peintre réputé dans la galeriste Serge Gell gère la carrière, souffre régulièrement de troubles bipolaires. Il a déjà été traité à l'hôpital précédemment et au cours de vacances à la mer, il se sent à nouveau trop bien. Voilà, trop bien aux yeux de sa femme, Leïla. C'est Leïla Bekti, qui craint également pour l'équilibre de leur petit garçon. Oui, c'est compliqué à gérer ça. Donc c'est ce soir à 20h. Le peintre, c'est Damien Bonnard. L'acteur. Voilà, séance événement à 5,20€. Il y aura un débat après le film. 11e édition du festival du cinéma chinois en France. Demain soir à 20h30. Un film s'appelle Viva la Vida. Suivi d'un verre de l'amitié. Liu Tu, récemment opéré du cerveau, rencontre Lin Ming. La connexion entre eux est immédiate, bien qu'ils souffrent tous les deux d'une très grave maladie et que leur personnalité soit diamétralement opposée, ils vont rapidement devenir inséparables. C'est demain soir à 20h30. Tarif événement à 5,20€. Voilà, demain soir à 20h30. Samedi à 16h, le ciné-club ukrainien. Ça fait qu'un film très très beau qui s'appelle Les Chevaux de Feu. Un film de Sergei Paradjanov. Très admiré. Mon père adorait ce film. Malgré un jour, il y a un plan où on voit la caméra. L'ombre de la caméra, tant pis. Dans un village situé au cœur des Carpates ukrainiennes, les jeunes Ivan et Marichka s'aiment. Oui, c'était une histoire d'amour contrarié. Très beau film de Sergei Paradjanov, voir au moins une fois dans sa vie. Si vous voulez voir des films magnifiques, celui-là est en état. C'est samedi à 16h. C'est au cinéma Les Alizés. Alors, sinon, est-ce qu'il y a d'autres dans cette salle cette semaine? Vous avez le Ciné Collection avec Erin Brockovich, Seule contre tous. Oui, c'est celle qui voulait justement contre une municipalité nationale qui pollue l'eau en Amérique. Oui, ça existe. Oui. Et c'est Julia Roberts qui joue le rôle principal, secondé par Albert Finet. Et dans un petit rôle par Erin Brockovich qui fait le rôle d'une serveuse. Donc c'est Soderbergh à son sommet. Mais sinon, cette semaine, vous pouvez voir le film sur le général de Gaulle, donc la bataille de Gaulle, l'âge de fer. Vous pouvez voir également l'affaire Zanetti. L'affaire Zanetti de Leonardo Di Constanzo, avec notamment Roche Dizem et Barbara Ronchi. Et Valeria Golino dans un rôle secondaire. Elisa Zanetti a été condamnée pour un crime dont elle dit ne presque rien se rappeler. 10 ans plus tard, le professeur Alaoui, criminologue de renom, rouvre son dossier. Un face-à-face tendu s'engage entre les deux. Petit à petit, les souvenirs enfouis se refont surface et avec eux, une vérité bien plus complexe qu'il n'y paraît. Waouh. À voir cette semaine au cinéma Les Alizés. Tout comme le film Les garçons qui faisaient danser les collines. Donc le paysan qui rêve de faire de la musique. Vous avez également le nouveau film de Quentin Dupieux, Le Vertige. C'est son premier film d'animation. Jacques, donc c'est Alain Chabat, se rend chez son ami Bruno, c'est Jonathan Cohen, pour lui annoncer une nouvelle importante. L'humanité tout entière vit dans une simulation. À mon avis, il a trop vu Matrix. À voir également, on entend la voix de Anaïs de Moustier. On se demande si c'est pas vrai. C'est quand même le plus beau visage du cinéma. C'est quand même dommage de le voir juste en animation. J'espère que l'animation rend justice à son visage, au moins. Mais sinon, vous avez également Toy Story numéro 5 pour les enfants. Et ben voilà, c'est tout. Pour le cinéma Les Alizés, il y a quand même pas mal de films. Au 214, avenue Franklin Roosevelt à Bron. Tramway, oui, T2 et T5, arrêt Les Alizés. Allez. Oui, une première pause musicale. Oui, alors c'est ma voix, c'est une petite toux. Une petite toux. C'est pas tout, mais c'est quand même tout. On va écouter L'Exil, chanté par André Bonhomme. Alors, parenthèse, si vous rencontrez des disques de André Bonhomme, je suis preneur. Parce que j'en ai qu'un, et c'est dommage parce qu'il a fait tant de disques dans sa vie. Georges Pignat en avait, mais j'ai pas pu les récupérer.
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Et voilà, l'exil chanté par André Bonhomme. Alors, je vais quand même dire que il est accompagné à la guitare, lui plus ou moins, par son fils. Que je dise pas de bêtises. Donc, production André Bonhomme, conçu, oui, bien sûr. Donc, les textes de Cécile Charvolin et François Sirieux. Bon, bah, ils n'ont pas le. Qui a fait la musique. Mais normalement, son fils fait beaucoup de musique pour ses albums. L'Institut Lumière, 25 rue du premier film, dans le 8e arrondissement de Lyon, vous propose, bah oui, c'est toujours Monde Possible, la science-fiction sur grand écran. Avec deux séances exceptionnelles, demain soir à 16h15, Denis Reviran, qui travaille à l'Institut Lumière, notamment attaché de presse, mais pas seulement, vous présentera le film La Mouche, oui, de 1987. Interdit au moins de 12 ans, c'est logique quand on voit le film. Inventeur de la téléportation par reconstitution moléculaire, un biologiste se prend lui-même comme cobaye. Mais malheureusement, ça va tourner mal. Donc le biologiste, c'est Jeff Goldblum. C'était 6 ans avant Jurassic Park. Et sa femme, c'est Gina Davis. C'était 4 ans avant Thelma et Louise. Grand prix du festival du film d'Avoriaz, c'est faux. Le grand prix a été reçu par David Lynch pour Blue Velvet. Le film est à voir demain après-midi à 16h15, présenté par Denis Reviran. Autre film, alors cette fois-ci c'est deux films. Oui, un double programme. Terminator 1 et Terminator 2. Logique, non ? Pour voir le 1, ce sera vendredi 19 juin à 18h30. Numéro 1. Deux soldats ennemis sont envoyés du futur afin d'influencer l'issue d'un conflit qui n'a pas encore eu lieu. L'un d'entre eux est un cyborg assassin inarrêtable, à savoir Arnold Schwarzenegger. Entre voyage dans le temps, horreur et science-fiction. Avec également Linda Hamilton. Vendredi à 18h30 et à 20h30, pardon, à 21h, le deuxième film, à savoir Terminator 2. Non, logique, le 2 c'est après le 1. Le Jugement Dernier, sorti en 1991. Un Terminator venu du futur est chargé de protéger le jeune John Connor d'une autre terrible machine. Et là, cette fois-ci, Arnold Schwarzenegger devient gentil. C'est pas lui qui doit assassiner, c'est lui qui doit protéger de l'assassinat. Et c'est l'un des rares suites qui surpasse le premier. Oui, le premier volet. D'habitude, c'est l'inverse. Le premier est très bon et le deuxième est moins bon. Et là, cette fois-ci, tout le monde est d'accord pour dire que le deuxième est mieux que le premier. Comme quoi, c'est possible. Vendredi à 21h, pour vérifier ça après la séance de 18h30. Mais il n'y a pas que ça dans la science-fiction, évidemment. Il y a également d'autres films, notamment Planète Interdite, de 1956, avec dans un petit rôle Leslie Nielsen, le futur acteur de comédie. 2257. Ouais. L'équipage d'un croiseur spatial est en mission de sauvetage vers la planète Altaïr 4 pour retrouver les traces d'un vaisseau disparu 19 ans plus tôt. Un grand classique du space opéra à la réussite artistique totale. En plus, avec un scénario qui vous fait réfléchir sur le pourquoi la planète est interdite. À voir mardi 23 juin à 18h30 à la Villa Lumière. Ce ne sera pas dans la grande salle, ce sera dans la salle du château, comme on dit. Autre film de science-fiction, Alien, le 8e passager, 1979, de Ridley Scott. Interdit au moins de 12 ans. C'est ce qu'on appelle un survival, autrement dit, un film où les personnages doivent survivre. L'équipage du vaisseau spatial Nostromo enquête sur une présence extraterrestre repérée sur une planète inconnue. Thriller en huis clos, exécuté, brillamment.
Ridley Scott faisait beaucoup d'une image très soignée, extrêmement belle, et en même temps, voilà, d'une qualité. À l'époque, on soignait l'image. Voilà, on prenait le temps, mais on prenait soigner l'image. C'était l'époque où Ridley Scott faisait des belles images magnifiques pour ses films, entre Duelist et Blade Runner aussi. Ce sont des images très soignées. Et là, cette fois-ci, c'est avec de l'horreur. Donc, à voir ce samedi 20 juin à 19h30. Autre film de science-fiction, Bienvenue à Gattaca, de Andrew Niccol. Andrew Niccol qui avait écrit le scénario de Truman Show un an avant. Dans un monde obsédé par la perfection génétique, Vincent, joué par Ethan Hawke, conçu naturellement, rêve de partir pour l'espace. Tout en sobriété, mais avec une élégance rare, Andrew Niccol nous plonge dans un univers glaçant où la discrimination génétique règne, avec Uma Thurman et Jude Law. À voir ce mercredi 17 juin à 16h20. Ah, dans un monde parallèle, il y a Matrix aussi. Alors, à l'époque, c'était les frères Wachowski. Et maintenant, c'est les sœurs. Ils sont devenus sœurs maintenant. Ils ont changé de, oui, ils ont changé de sexe. Ou alors, et alors. Mais à l'époque, ils étaient des frères. Hein. Voilà. Programmateur informatique le jour, Thomas Anderson devient Neo la nuit. L'un des pirates les plus recherchés de l'hyperespace. Sa vie s'apprête à changer suite à d'étranges messages provenant d'un certain Morpheus. Le premier épisode de la saga des Wachowski. À voir ce dimanche 21 juin à 18h45. Autre film de science-fiction projeté cette semaine. Nausicaa de la Vallée du Vent de Hayao Miyazaki. Longtemps après une guerre qui a ravagé la planète, une forêt toxique proliférante ne laisse que quelques enclaves aux derniers humains. Nausicaa, fille du roi, va tenter de rétablir l'équilibre entre les hommes et la nature. Très beau film de Hayao Miyazaki à voir cette semaine, vendredi à 16h. Et enfin, Paprika. Des scientifiques ont inventé une machine thérapeutique qui pénètre dans les rêves. Le docteur Chiba y apparaît sous les traits de la rousse Paprika. Plusieurs machines sont volées. Ah. Un puzzle mental en forme de thriller qui, dit-on, inspira Christopher Nolan pour Inception. À voir mardi 23 juin à 20h45. Et enfin... Et eh bien c'est tout pour cette semaine, pour le cinéma de science-fiction. Mais il n'y a pas de que la science-fiction. Hein. Vous avez également... Ah, que je ne dise pas de bêtises. Marilyn Monroe. Bah oui, c'est quand même, c'est intéressant, Marilyn Monroe. Après les projections de ces deux grands rôles chez Billy Wilder. Donc 6 films pour prolonger le plaisir Marilyn. Alors, vous pouvez voir notamment le film Niagara de Henry Hathaway. Non, c'est pas le film, c'est pas un film sur le groupe de musique Niagara, non. 1953, le film date de 1953. Une jeune femme mariée, c'est Marilyn Monroe, collectionne les amants. Dans une dernière tentative de réconciliation, elle part avec son mari visiter les chutes du Niagara. Le mari, c'est Joseph Cotten. Marilyn Monroe excelle dans le registre de la femme fatale. À voir ce dimanche 21 juin à 17h. Les hommes préfèrent les blondes. Mais non, les brunes sont bien aussi, les rousses aussi. Bon. Je ne vois pas où le couleur de cheveux se fait là-dedans. Bon. 1953. Après avoir acheté un diamant, Gus projette d'emmener sa fiancée en Europe. Sa fiancée, ben oui, Marilyn Monroe. Retenue au dernier moment, Lorelai, donc Marilyn Monroe, doit partir, bon, seule sur le bateau en compagnie de Dorothy, jouée par Jane Russell, comme elle, artiste de cabaret. Comédie musicale, fantaisiste aux accents burlesques. À voir ce mardi 23 juin à 16h30. Oui, il n'y a que deux films cette semaine pour le.
Dimanche à 14h30, Fred Escoffier, le pianiste, accompagnera le film Le journal d'une fille perdue de Georg Wilhelm Pabst, 1929. L'histoire tragique de Timiane, jeune fille tombée enceinte suite à un viol, rejetée par sa famille et trouvant refuge dans une maison close. Seconde collaboration de Pabst avec Louise Brooks, qui apporte pour son dernier rôle muet toute sa singularité fascinante à cette critique de la bourgeoisie. Dimanche 21 juin à 14h30 pour voir le film et écouter Fred Escoffier au piano. Oui, Escoffier, c'est pas forcément le nom d'un cuisinier. Ce soir, événement, Jacques Aumont, critique de cinéma, universitaire et auteur d'une vingtaine d'ouvrages sur le cinéma et l'esthétique de l'image, lauréat du prix Balzan. Présentera, alors, dialoguera avec vous autour de son livre « À quoi sert le cinéma ?» Bonne question, à l'occurrence, 18h30. Le rendez-vous, évidemment, est gratuit. Ce serait bien si vous achetez le livre aussi, comme ça, à la pause, il le signe. Et à 20h30, il présentera l'avant-dernier film de Steven Spielberg, à savoir « The Fablemans ». 1950, années 50, fasciné par le cinéma, Sammy Fableman, alias, c'est Steven Spielberg, multiplie les petits films avec ses amis, mais il capte aussi la dissolution progressive de sa famille. Très beau film à voir, 20h30, présenté par Jacques Aumont, qui présentera son livre à 18h30, avant le film. Voilà, c'est la séance événement de cette semaine. Mais sinon, vous avez toujours les grands classiques en noir et blanc, à la Villa Lumière. Ça s'appelle le Ciné Club. Ce vendredi à 16h15 ou mardi à 16h, La Grande Illusion de Jean Renoir. Alors la séance de vendredi à 16h15 sera sous-titrée pour les malentendants, pour les gens qui entendent moins bien. Donc La Grande Illusion, 1937, de Jean Renoir. Pendant la Première Guerre mondiale, des prisonniers de guerre français en Allemagne, à savoir Jean Gabin, Pierre Freinet, font tout pour s'évader. Le gardien d'ailleurs, c'est Rick von Schreim. L'humanité malgré tout, dans un classique du cinéma mondial, porté également par Dita Barlow, dans un rôle secondaire. Une petite surprise par rapport au Jean Gabin de l'époque. Vendredi à 16h15 et mardi à 16h. Autre film, La Ronde de Max Ophüls. Ronde de rencontres amoureuses ou galantes, de la prostituée au soldat, à la femme de chambre, au fils de famille, à l'aristocrate. Donc c'est A rencontre B, qui rencontre C, il rencontre D, il rencontre 2, E, etc. Jusqu'à La Ronde, on revient au A. Oui, vous avez compris. Mise en scène virtuose, casting prestigieux, notamment Simone Signoret, Daniel Darieux quand même. Ironie mordante, l'amour malicieusement sublimé par le cinéma. À voir ce dimanche à 16h. Cet après-midi, 17 juin à 16h, Voyage à Tokyo de Yasujiro Ozu avec Shishu Ryu dans le rôle, l'éternel rôle du père de famille, un peu dépassé par les événements. Un couple âgé rend visite à ses enfants, partis à Tokyo. S'ils sont d'abord accueillis avec les égards qui leur sont dus, personne ne trouve de temps à leur consacrer. Voilà, à voir ce mercredi à 16h. Samedi à 16h, un film très beau, Monica, avec la très belle Harriet Anderson, qui est encore vivante, elle a 93 ans cette année. Quand Harry rencontre Monica, il tombe amoureux et fuit sur une île. L'île de Soro, probablement la future résidence de Ingmar Bergman. Le surgissement de Bergman sur la scène internationale. La révélation Harriet Anderson. Vendredi à 16h pour voir le film.
Autre séance, les Sentiers de la Gloire, jeudi 18 juin à 16h. Si vous l'appelez du 18 juin, c'est pas mal. L'an 1916, un général français ordonne une attaque suicidaire contre une position allemande imprenable. Les soldats à bout de force échouent et vont être traduits en justice pour être exécutés pour l'exemple. Voilà, un déchirant chef-d'œuvre antimilitariste avec Kirk Douglas. C'est donc jeudi 18 juin à 16h. Et c'est tout pour le Ciné-Club. Demain soir à 18h30, une avant-première, Kill Bill, The Whole Bloody Affair, film de Quentin Tarantino. Une nouvelle version réunissant Kill Bill volume 1 et Kill Bill volume 2 en un seul long métrage, selon le montage initialement souhaité par Quentin Tarantino lui-même, avec une séquence d'animation inédite. L'avant-première exceptionnelle, donc Kill Bill. Ben oui, il va falloir tuer Bill parce qu'il a tué mon mari, dit Uma Thurman. Et Bill, c'est David Carradine qui avait triomphé dans une série qui s'appelait Kung Fu et qui avait tourné avec Ingmar Bergman dans L'œuf du serpent. Donc Kill Bill, ça commence à 18h30, présenté par Thierry Frémaux lui-même. Le film sortira en salle le 8 juillet. Attention, je vous préviens, le film dure 4h30, dont un entracte de 15 minutes. 4h30, ça veut dire, avec la présentation de Thierry Frémaux, donc sans la présentation de Thierry Frémaux, ça signifie que 18h30 plus 4h30, ça signifie 22h30, 23h. Vous sortez du cinéma à 23h05, avec les tourmentières de Thierry Frémaux avant, 23h35. À mon avis, vous avez intérêt à manger avant. Avant 18h30. Samedi à 14h30, séance monumentale présentée par Maëlle Arnaud, collaboratrice de l'Institut Lumière. Elle présentera le mythique film de Mankiewicz avec Elizabeth Taylor en reine d'Égypte. Vous avez compris, Cléopâtre. Cléopâtre. Donc avec Elizabeth Taylor, Rex Harrison et surtout évidemment on l'attend, Richard Burton, parce que quand il les a filmés tous les deux, il s'est dit mais ils sont vraiment amoureux tous les deux. Il était très psychologue, Mankiewicz. Attention, le film dure 4h10, mais quand vous commencez à 14h30, ça signifie que vous terminez à 18h40. Voilà, donc vous n'avez pas de problème pour manger. Enfin, présenté par Maëlle Arnaud, donc à mon avis, ça terminera à 19h. C'est bon. Samedi à 14h30 pour voir le film dans la grande salle, évidemment. L'Institut Lumière, c'était également des films pour, pour les enfants. Donc cet après-midi, vous avez un très beau film qui s'appelle La prophétie des grenouilles de Jacques-Rémy Girard à partir de 7 ans. La Terre est victime d'un déluge. Humains et animaux se retrouvent réunis dans une arche improvisée. Oui, c'est l'arche de Noé, vous avez compris. Ils doivent apprendre à vivre ensemble. Film d'animation français avec les voix de Michel Galabru, Annie Girardot et Michel Piccoli. On pourrait plus les avoir tous les trois. Hein. Ils sont tous les trois morts. À voir ce mercredi à 14h30 à partir de 7 ans. Et dimanche, et oui, il y a toujours une séance le dimanche à 10h30. Et bien cette fois-ci, le film s'appelle Timioche. Mais Timioche, je n'ai pas inventé. Où est-ce qu'il est, Timioche? Je crois qu'il était page 5. Oui, il est page 5. Timioche, à partir de 3 ans. Un film collectif de 41 minutes. Timioche est un petit poisson avec une imagination débordante qui invente à l'école des histoires farfelues. Zaki l'araignée et Umi l'hippopotame deviennent amis.
Une petite fille sauve un poisson des mains d'un pêcheur et enfin un petit poisson ballon qui cherche à se faire une place parmi les siens. À voir à partir de 3 ans, dimanche 21 juin à 10h30, au l'Institut Lumière, oui, 25 du premier film, dans le 8e arrondissement de Lyon, forcément. Allez, je m'ouvre un peu la voix et vous écoutez Le Parti d'en rire, chanté par André Bonhomme. Allez, bonhomme, vas-y.

de André Bonhomme. Alors, après l'Institut Lumière, évidemment, on a parlé des cinémas Lumière, notamment du Lumière Terreau, qui se trouve 40 rue Président Édouard Herriot, dans le 1er arrondissement de Lyon, qui vous propose, en sortie nationale, le film Ulysse. Non, c'est pas le film de... Ce n'est pas le film de Christopher Nolan qui va sortir en juillet. Non, non, c'est rien à voir. Ulysse, c'est un film de Laetitia Masson. Oui, la réalisatrice de En nous avoir ou pas, ou de À vendre, ou de Love Me. Avec Élodie Boucher, Stanislas Mérard et Romane Boringer. Alice découvre que son fils Ulysse est atteint d'un syndrome génétique. Elle l'accompagne alors dans son parcours pour trouver sa place dans le monde. Alors le film sort à la fois au Lumière Terreau, mais également... Ah bah non, il passe pas au Comédia. Dis donc, j'aurais cru, mais non, comme quoi. Non, il passe que au Lumière Terreau, 40 rue Président Édouard Herriot, dans le 1er arrondissement de Lyon. En sortie nationale, vous avez également Jim Queen, un film franco-belge interdit aux moins de 12 ans. Waouh. Avec Shirley Soignon. Oui. Jim voit sa vie basculer lorsqu'il contracte l'hétérose, un virus transformant les hommes gays en hétérosexuels. Avec Lucien, il part à la recherche d'un remède. Oui, ça ne s'invente pas, c'est un film qui sort aujourd'hui. L'avant-première du lundi vous permet de voir le film Notre Histoire, chronique du Caire. Un film aux coproductions entre l'Égypte et l'Autriche. Le Caire, 1967. Ahmed, jeune pianiste, correspond avec Lise en Autriche. Leur destin se construit au rythme des bouleversements de l'Égypte. Le film sortira le 1er juillet, mais il se passe en avant-première ce lundi à 20h30. C'est donc maintenant, après le Lumière Terreau, on rappelle, c'est 40 rue Président Édouard Herriot dans le 1er arrondissement de Lyon. On y va, bah il est entre deux métros, entre le Cordelier et l'hôtel de ville du Pradel sur la ligne A. Je crois à la réflexion qu'il est plus proche du Cordelier d'ailleurs. Dès le Cordelier, puis ensuite vous revenez sur votre chemin. Et c'est une rue parallèle qui s'appelle la rue Président Édouard Herriot. Oui, président Édouard Herriot, puisqu'il était président du Conseil et président de l'Assemblée nationale. Je sais, il n'a jamais été président de la République, mais comme il était président plusieurs fois d'autres organismes, on dit le président Édouard Herriot. C'est probablement pour le consoler de ne pas avoir été président de la République. On passe maintenant au Lumière Bellecour, qui est 12 rue de la Barre, dans le 2e arrondissement de Lyon. La Barre, je pense que c'est le chevet de la Barre. Qui sort. Alors, on est à côté de Bellecour, hein, donc la place Bellecour, il y a plein de bus. Hein. Si vous n'en trouvez pas, je ne sais pas ce qu'il vous faut. Lumière Bellecour sort nationalement 3 films. Oula, 4 films. Le premier s'appelle L'illusion de Yakushima. C'est le nouveau film de Naomi Kawase. Au Japon, Corey aide les enfants en attente de greffe cardiaque. Pardon. Quand son compagnon disparaît, elle tente de retrouver tout en poursuivant son combat. Je recommence. Au Japon, Corey aide les enfants en attente de greffe cardiaque. Quand son compagnon disparaît, elle tente de le retrouver tout en poursuivant son combat. Voilà, à voir cette semaine au Comédia. Est-ce qu'il passe également au Lumière Bellecour ? Oui, il passe également au Comédia et au Lumière Bellecour. Sorti nationalement également au Lumière Bellecour, Shana de Lila Pinel. Shana affronte les galères du quotidien avec ses amis. À la mort de sa grand-mère, elle hérite d'une bague censée la protéger du mauvais œil. Ressortie nationale de 2 films de Giuseppe De Santis. Oui, cette semaine au Lumière Bellecour. Avec un film très célèbre qui s'appelle Riz amer, avec Vittorio Gassman et Silvana Mangano. Après un vol, Walter et sa complice Francesca se cachent parmi les travailleuses des

Lisière. Mais Sylvana s'intéresse de trop près à leur histoire. À voir cette semaine aux Lumières Bellecour. Autre film, Pâques sanglantes, avec Ralph Vallon et Folco Lully et Lucia Bosé. De retour chez lui, un soldat s'aperçoit qu'un paysan l'a dépouillé de ses biens et convoite sa fiancée. Sympa. À voir cette semaine, les deux films sont à voir à partir de cette semaine aux Lumières Bellecour. Séance spéciale, Les Nuits en Or 2026, par divers cinéastes, programme de 7 courts-métrages mondiaux de l'année. Des courts-métrages qui se nomment Au Bain de Dames, Cherry Tomatoes, Dancing Pigeons, autrement dit les pigeons qui dansent, Filles de l'eau, I'm the most racist person I know, je suis la personne la plus raciste que je connaisse. Sympa. Je vois pas pourquoi ils s'en vendent d'ailleurs. Mort d'un acteur, et enfin nothing special, on dit rien de spécial. Vendredi 20h30, présenté des courts-métrages. C'est l'occasion, hein. Il n'y a pas de temps l'occasion de voir des courts-métrages que ça. Le rendez-vous du documentaire du mardi aux Lumières Bellecour, on va pas échapper, bien sûr, même si c'est les dernières séances avant les vacances. Vous pouvez voir ce mardi 18h45 le film Moon Age Daydream. C'est une odyssée cinématographique à travers l'œuvre musicale et créative de David Bowie, nourrie d'images inédites. Ouais. Le film dure 2h20. Le film sera présenté, on ne sait pas par qui, mais il sera présenté. Le tout Lumière Bellecour, 12 rue de la Barre, dans le 2e arrondissement de Lyon. Le Ciné-Club de la Fourmi, eh oui, c'est au 68 rue Pierre Corneille, dans le 3e arrondissement de Lyon. Et là, cette fois-ci, Flavien Poncet lui-même présentera deux fois le film Mulholland Drive de David Lynch, avec Naomi Watts, entre autres. Après un accident sur Mulholland Drive, une femme amnésique se réfugie chez Betty, une jeune actrice. Ensemble, elles tentent de percer le mystère de son passé. Ce film magnifique, pris la mise en scène à Cannes, en 2001, je crois que c'était en ex aequo avec un film des frères Cohen. Mais ce qui dure 2h30, sera présenté à 18h20 et à 18h30, donc il y a deux salles, par Flavien Poncet, le maître de maison, qui dialoguera peut-être avec vous, enfin, sauf que le film se terminera à 21h. Donc, je ne sais pas si vous aurez encore le temps de parler avant de manger. En tout cas, c'est 18h20 ou 18h30, demain soir, aux Lumières Fourmi, 68 rue Pierre Corneille, dans le 3e arrondissement de Lyon, bien sûr. Et sinon, le cycle Dans les airs, un ciné goûté autour d'un film s'appelle Nouveau copain à Puffin Rock. Cet après-midi à 15h45, Puffin Rock, une colonie, accueille des macareux chassés par une tempête. Quand un œuf disparaît, Ouna et ses amis partent à sa recherche avant la tempête. C'est mercredi à 15h45, séance suivie d'un atelier sur les oiseaux et d'un goûter bio offert. Oui, carrément. Hop là, le tout aux Lumières Fourmi, 68 rue Pierre Corneille, dans le 3e arrondissement de Lyon. Alors la fourmi, on y va avec le C14, le C5, le C13, le TB11 et le C23. Arrêt Saxe-Lafayette. Il y a C14 aussi qui y va. Même arrêt. Le Comédia, 13 Avenue Berthelot, dans le 7e arrondissement de Lyon, vous propose une projection procédée d'un ciné-quiz pour les petits et les grands fans de science-fiction. C'est cet après-midi à 14h, autrement dit, c'est dans une heure, au Comédia, 13 Avenue Berthelot, dans le 7e. Et le film s'appelle Toy Story numéro 5. C'est le dernier de la série. Hein. C'est une histoire de jouets.
Les jouets qui veulent pas, qui comprennent pas que les enfants grandissent et ne jouent plus avec eux. C'est comme ça. Rencontre demain soir, 18 juin à 20h30, non pas pour l'appel du 18 juin, non, mais pour un film de Wim Wenders, présenté par Guillaume Anger, directeur artistique du festival Jazz à Vienne, à l'occasion de la venue de la mythique formation Buena Vista All Star à Jazz à Vienne. Le film présenterait évidemment c'est Buena Vista Social Club avec les leaders historiques de cette compagnie, filmé magnifiquement par Wim Wenders, qui pour une fois, pour la première fois, délaissait la caméra pellicule pour la caméra vidéo. Lui qui l'avait pourfendu pendant des années, pour une fois, il s'en servait. 4 ans avant, il se moquait de l'image vidéo dans le film Lisbon Story. Et en 1999, il se met à la caméra vidéo, comme quoi il n'y a que les imbéciles qui ne changent pas d'avis. Ça fait un film magnifique à voir ce jeudi 20h30. CAF offre carte senior, 5,50 € sur présentation de la carte senior de la ville de Lyon. Voilà, c'est demain soir à 20h30. Bourse, une bourse aux affiches. Samedi 20 juin de 10h30 à 15h. Notre traditionnelle bourse aux affiches est de retour au cinéma pour son édition estivale. Nous vous proposons de venir dénicher des affiches du film projeté depuis le mois décembre 2025 au cinéma. Et c'est paiement en espèces par chèque ou par carte bancaire. Merci de privilégier le paiement en espèces pour plus de fluidité. Et ils affichent donc ces bénéfices pour le Secours populaire de Lyon. Eh oui. On rappelle que Georges Pignat a longtemps, pendant longtemps, organisé le gala de Villeurbanne du Secours populaire. Oui, pendant des années, c'était en février. Je crois qu'il existe encore, je suis pas sûr, je ne sais pas. Je ne suis plus en lien avec eux. Donc, en tout cas, maintenant, ils font des ventes d'affiches au profit du Secours populaire. Voilà, pour ceux qui veulent aider leur prochain, c'est le moment. Samedi de 10h30 à 15h au Comédia, 13 avenue Berthelot, dans le 7e arrondissement de Lyon. Mais sinon, bah voilà. Et on y va avec le tramway T2, arrêt Espace Berthelot. IUP, Institut d'études politiques de Lyon, IUP Lyon. Allez, une petite pause musicale de André Bonhomme avec Madame.

Et voilà, Madame, chantée par André Bonhomme. Événement au cinéma Mourguet, qui se trouve 15 rue des Haies à Sainte-Foy-lès-Lyon. Rencontre autour du film Frères des Armes, l'appel d'un chef papou. Un documentaire de Marc Dozy et Luc Maresco. Le chef de la tribu des Uli en Papouasie vit dans une des plus dernières forêts primaires de la planète menacée de disparition. Tarif adulte 15 euros, moins de 16 ans 12 euros. Réservation uniquement en ligne samadhi-lyon.fr. Je répète, samadhi, donc avec un H à vol I, lyon.fr. L'événement s'est proposé donc samedi avec la présence exceptionnelle du chef papou Mundia Kapanga et du réalisateur Marc Dozier. Oui, il sera là. Alors c'est pas, apparemment c'est pas en vision conférence, hein, il sera bien ce samedi à 18h30 pour dialoguer avec vous. Voilà, samedi à 18h30 pour voir ce film et rencontrer le chef papou. Voilà, l'occasion vous est donnée ce samedi. L'eau 15 rue des Haies à Sainte-Foy-lès-Lyon. On va peut-être en profiter pour regarder ce qu'il y a dans cette salle cette semaine. Ben, vous avez Le Vertige, le film de Quentin Dupieux. Alors, comme le film dure 1h07, ils ont mis un court-métrage de 30 secondes avec, qui s'appelle Face à la fenêtre. On rappelle, Le Vertige, c'est un film où Jacques se rend chez son ami Bruno pour lui annoncer que l'humanité tout entière vit dans une simulation. Vous avez également dans ce cinéma le nouveau film de Steven Spielberg. Oui, oui, The Closer Day. Une sorte de rencontre du troisième type. Parce qu'on reparle de nous sommes nous seuls dans l'univers. Est-ce qu'il y aurait des présences extraterrestres? Oui, ça fait 49 ans que le film Rencontre du troisième type, oui, avait révolutionné le cinéma avec notamment François Truffaut. Qui jouait très mal d'ailleurs, dans le rôle du docteur, du scientifique. Il y a également la bataille de Gaulle, donc la première partie du film sur le général de Gaulle. Le nouveau film de Naomi Kawatz, avec Vicky Krieps, L'illusion de Yakushima. Donc, on rappelle de Corrie, française qui vit au Japon avec Jim, soigne des enfants en attente de grève cardiaque. Alors que Jim a disparu, une course contre la montre s'engage pour la grève d'un jeune enfant. Et enfin, un film de Léo Grandperret, je me demande si elle a un lien avec Patrick Grandperret. Ce film s'appelle Deviens génial. Sélectionné à l'Alpe d'Huez, avec Manu Payet, Mela Beldia et Marie-Julie Bopp. Muté dans l'école de sa fille, Mathias organise un voyage pour sauver sa classe d'allemand. Problème, il est prof d'espagnol. Oui. Oh, je sais pas si c'est un problème. Bon, je suis pas sûr que ça en soit pas non plus. Hein. Voilà, le tout au 15 rue des Haies à Sainte-Foy-lès-Lyon. Et on passe tout de suite au reste de l'actualité. Dernier jour pour une minute de silence à peu près, jusqu'au 20 juin. À la Comédie Odéon, 6 rue Grolet, dans le 2e arrondissement de Lyon, 2 et avec Victor Rossi. Pouvons-nous rester nous-mêmes lorsqu'une caméra nous filme? Comment commenter en même temps le 4K2 en losange et la politique internationale? Poser des questions sans apporter de réponse, est-ce une manière de conditionner un public? Influençable et en quête de sens, il va se lancer à la poursuite d'une ambition, prendre le pouvoir médiatiquement. De la radio de campagne au talk show d'actu, de publicitaire à rédac chef, les deux côtés du téléphone portable, il va partir à la rencontre de ces comédiens des médias. La notoriété, c'est un travail. C'est jusqu'au 20 juin, au 6 rue Grolet, dans le 2e arrondissement de Lyon, on y va. Ben oui, c'est le métro ligne C, non, ligne A, pardon, arrêt Cordelier, ou alors le TB11, le C18, le C13, le C23, mais après, si vous marchez un petit peu, ou le C14, oui, vous avez raison, arrêt Cordelier. Et c'est du mercredi au samedi à 20h.
On continue avec l'espace Gerson, un place Gerson dans le 5e arrondissement de Lyon, avec cette semaine De quoi je me mêle par Rémi Chanla, Johan Genin et Jean-Claude Aquaviva. Pour sauver leur mariage, Marion et Mathieu ont une idée originale, revivre dans les moindres détails le week-end où ils sont tombés amoureux. Pour cela, ils louent une maison dans laquelle ils s'étaient rencontrés, mais en arrivant, ils découvrent qu'elle est déjà occupée par Pierre, l'écrivain dépressif venu s'isoler pour écrire un livre sur les bienfaits du divorce. Contraint et forcé de cohabiter, notre trio va vivre le week-end le plus explosif de sa vie. Donc c'est cette semaine, jusqu'au 21 juin, mercredi, jeudi, vendredi 20h30 et samedi à 18h45 et 21h15. Oui, ça, ah oui, c'est jusqu'au 27, du 17 au 27 juin. Voilà, du mercredi, jeudi, vendredi 20h30 et samedi 18h45 et 21h15. Ce qui signifie qu'il n'y a plus de séance d'autres le samedi. Le tout, donc, c'est à l'espace Gerson, qui se trouve un place Gerson dans le 5e arrondissement de Lyon. Et on y va avec le TB11, donc le trambus 11, arrêt, bah oui, Gare Saint-Paul. Ou alors vous avez le train qui s'arrête à la Gare Saint-Paul, c'est logique, hein, n'est-ce pas ? Mais sinon, vous avez également le 31, le 40, arrêt pêcherie. Le Hot Club de Lyon, 26 rue Lanterne, dans le 1er arrondissement de Lyon, vous propose. Et pour la dernière semaine, oui, après il n'y aura plus de... Oui, ça sera au relâche jusqu'en septembre. Comme d'habitude, la séance de mercredi, c'est gratuit avec adhésion annuelle. Et ça s'appelle Jam Jazz avec Pierre Achache. Pierre Achache qui joue de la guitare. Il est accompagné à la contrebasse par Cyril Billot, à la batterie par Bastriste Dolt et au saxo ténor par le guest, donc l'invité, Hugo Aftouche. Jeudi 18 juin, c'est toujours l'appel, oui. À 20h30, le reste de la semaine c'est payant. Hein. Mathieu Cadeau Quartet. C'est du jazz moderne, avec Pierre-Étienne Parent, qui joue du trompette, de la trompette et du bugle. Mathieu Cadeau, qui joue, non pas du cadeau, non, il joue de la guitare. Mélène Desnos, qui joue de l'orgue Hamon. Et à la batterie, vous avez Yvan Oukrid. Vendredi 19 juin, Captain Flatscat. C'est du New Orleans, avec... Au lead, trompette et vocale, Philippe Arbonnier. Au saxophone, Philippe Raspail. Au trombone et au vocal, Denis Limon. Au banjo et au vocal, Denis Straube. C'est pas Jean-Marie, non. Au la contrebasse, Pierre Scharf. Et au la batterie, Guy Vial. Vendredi, 20h30 pour écouter le tout. Et enfin, samedi 20 juin à 20h30, l'Urium. C'est du jazz moderne avec à la trompette Oscar Viret, au saxophone Victor Maisonneuve, à la guitare Loan Buatier, au piano Lévi Harvey, à la contrebasse Cyril Drapé et enfin à la batterie Tamino Edener. Et ce sera tout pour l'année scolaire. C'est le tout au Hot Club de Lyon. 26 sur Lanterne, dans le 1er arrondissement de Lyon. Et bien, c'est également la dernière séance pour de l'année, pour le théâtre de la Renaissance, 7 rue Ursel à Oullins-Pierre-Bénite. Ce mercredi, 19h, en libre accès sur la place de la Convention, ça dure 1h15, sous réserve, à mon avis, il fera chaud. Out. Fable musicale pour l'espace public par Noémie Boutin. Non, rien à voir avec Christine. Conçu par Noémie Boutin, écrit et mis en scène par Benjamin Grötzinger, avec au chant et au jeu Johan Boutin, au violoncelle Noémie Boutin, au saxophone Simona Castria
et au piano Thibaut Gomez. Une exploration musicale, théâtrale et sensible de l'exclusion, un spectacle de rue qui bouscule les préjugés. Dans Out, rien ne se passe comme prévu. Un cycliste percute le piano, une violoncelliste accouche de sa révolte face à l'invisibilisation des compositrices. Un athlète en panique s'accroche aux étoiles pour retrouver son souffle. Au milieu de boîtes de roulettes qui s'animent, des joyeux chaos, un joyeux chaos se profile. Aux commandes de ce tumulte sonore, Noémie Boutin et ses complices déploient une musique de chambre libre qui dit ce que les paroles taisent. Nourris par leur maraude artistique, ils donnent voix aux personnages, aux personnes en grande précarité rencontrées au fil de l'écriture. Ils rendent hommage aux invisibles et aux vies délaissées. Au rythme d'un petit orchestre de rue et à travers une suite de tableaux détonnants, Out nous embarque dans les récits décalés, drôles et touchants, et sème le doute. Au fond, où est la norme et qui est vraiment out, comme on dit, hors dehors du jeu. Le tout, mercredi, aujourd'hui, à 19h, sur la place de la Convention, en accès libre. Ça dure 1h15. Le théâtre se finit donc en dehors du théâtre. Le campus, donc le théâtre Astré, campus de la Doua, 6 à Nuire-son-Berger, à Villeurbanne, vous propose sa dernière séance de l'année. Le jeudi 18 juin à 19h19, ça s'appelle Art en scène. À la fin de leur première année au sein de la formation professionnelle de comédienne ou comédien, les apprentis comédiens ou comédiennes d'art en scène se confrontent pour la première fois au public. Dirigés par une comédienne, Claudine Scherrer, et leur professeur, Émilie Porrier, Séverine Chasson et Émilie Audin, les futurs artisans du spectacle, vont relever le défi de cette création dans les conditions quasi professionnelles. Sous la forme d'un cabaret, donc, la création portera sur le thème « Les choses que l'on dit, les choses que l'on ne dit pas ». Voilà. C'est tout public, c'est gratuit et c'est le jeudi 18 juin à 19h19 au théâtre Astré, campus de la Doua, 6 Avenue du Gaston-Berger à Villeurbanne. Allez, on va écouter maintenant Le Partage, chanté par André Bonhomme. Pardon, je me suis trompé, j'ai mis 24h sur 24 au lieu de mettre la chanson.

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pardon, ça remet vers la première musique, mais ça dure 6 minutes, donc on n'aurait pas pu l'écouter. La BF15, donc on passe aux expositions, vous propose jusqu'au 25 juillet Water Pipes par Ronnie Burger Lennart. C'est de la peinture. Au 11 quai de la Pêcherie, donc dans le 1er arrondissement de Lyon. Visite commentée tous les samedis à 15h. Et c'est ouvert du mercredi au samedi de 14h à 19h. Donc jusqu'au 25 juillet inclus. Je suis en train de regarder pour savoir si c'est ouvert le... Ben non, c'est le 14 juillet, ce serait un mardi, donc ça marche. La question ne se pose pas. On rappelle que Ronnie Burger Lennart est lauréate de l'appel à projet 2026, ouvert aux artistes ayant un lien avec la région Auvergne-Rhône-Alpes pour une résidence à Molly Sabata et une exposition à la BF15. Voilà. Et ben voilà qui est fait pour l'exposition. Autre exposition, jusqu'au 27 juin, la Fondation Bulukian, le mur invisible par Sarah Jérôme. Donc Sarah Jérôme, née en 79 à Rennes, vit et travaille à Montreuil, en Seine-Saint-Denis. Son travail explore les paysages colorés, la nature, les figures fondues dans leur environnement et les instants suspendue. Elle développe une pratique figurative et introspective qui se déploie à travers la peinture, le dessin, la sculpture, l'installation et la performance. L'œuvre de Sarah Jérôme, régulièrement exposée en France comme à l'international, se distingue par un dialogue subtil entre rêve et réalité. Traces, effacements et superpositions y témoignent d'un processus créatif physique et incarné. Ces peintures éclatantes et foisonnantes sont réalisées à l'huile sur un calque épais, tandis que ces sculptures en céramique prolongent ses recherches autour de la matière et de la figure humaine. Son travail a été présenté de nombreuses institutions et galeries, parmi lesquelles le château de Maison à Maison Lafitte, ou l'espace d'art contemporain André Malraux à Colmar. L'artiste est représenté par la H Gallery au Cube et Promenteo Gallery. Donc l'exposition est visible jusqu'au 27 juin au 26 Place Bellecour dans le 2e arrondissement de Lyon et c'est ouvert du mardi au samedi de 11h à 18h. Bus 2 14 15 29 58 88, arrêt Bellecour. Je me demande s'il en manque un peu. Je crois, oui, il y a aussi le 40 et le C20 et le S1 qui s'arrête à Bellecour. On peut aussi parler de 10. Ouh, ils en ont oublié, tiens. Génial. Hop, c'est le Place Bellecour. Si vous connaissez Place Bellecour, vous savez comment y aller. C'est jusqu'au 27 juin. Autre exposition, un air d'été. Une exposition collective qui vous fera voyager au gré des inspirations artistiques des peintres ou des sculpteurs tels que Bernard Buffet, André Cottavoz, Gilbert Bécou, Marie Astoin, Charles Malle, Jean-Pierre Maltaise, Sylvie de Rély, Isabelle Brizy, Damien Colcombet et Michel de Assompierre. C'est jusqu'au 12 septembre, sauf début août, au 61 quai Saint-Vincent dans le 1er arrondissement de Lyon. C'est ouvert du mardi au samedi de 10h à 13h et de 14h à 19h. Autre exposition, dernier jour pour l'exposition consacrée aux échappées irrésistibles de Maxime Pranger. C'est à la galerie Racontard, 13 quai de la Pêcherie dans le 1er arrondissement de Lyon. Oui, une évocation du paysage de la réalité à l'imaginaire, portée par lumière et la matière par trois artistes dont les œuvres dégagent poésie et mystère. Des peintures de Anne Bréraud, des sculptures en verre de Jonathan Osseres et des sculptures lumineuses par Maxime Pranger. C'est jusqu'au 21 juin, donc c'est les derniers jours, hein, oui, et oui. Au 13 quai de la Pêcherie, dans le 1er arrondissement de Lyon.
Pour voir l'exposition, on n'est pas les heures d'ouverture malheureusement, donc il faut téléphoner au 06 23 22 37 82. Je répète, 06 23 22 37 82. Autre exposition, Philippe Ortelia, Voilà l'été, c'est jusqu'au 25 juillet. Peinture à la galerie Henri Chartier, 3 rue Auguste Comte, dans le 2e arrondissement de Lyon. Ouverture les mardis de 14h à 19h et du mercredi au samedi de 11h à 19h. On passe maintenant. L'événement de cette semaine, c'est l'ouverture. Ben oui, ce sera le Printemps de Pérouges qui ouvrira. Ben oui, c'est mardi prochain. Le Printemps de Pérouges, oui, c'est dans l'Ain. Oui, je sais, c'est un peu loin. Mais donc ça se passe au château de Saint-Maurice de Renens, route départementale 77, dans l'Ain, donc Saint-Maurice de Renens, ou au château de Chazé-sur-Ain, 143 de rue du Château à Chazé-sur-Ain, ou à l'église de Pérouges, rue de la Porte d'en Haut à Pérouges. Et on commence eh ben, au château de Saint-Maurice de Renens, mardi 23 juin, avec The Wayne, électron libre de la nouvelle génération de rock. Ouverture de porte avec The Wayne à 18h. Donc, originaire de Houston et installé à Los Angeles, The Wayne, qui n'a rien avec John Wayne, vous avez compris, s'est imposé en quelques années comme l'une des figures montantes de la scène alternative internationale. Ses projets cumulent des dizaines de millions d'écoutes et témoignent d'une identité musicale singulière entre puissance rock, groove et introspection. Donc, 18h, c'est l'ouverture des portes avec The Wayne. Et à 21h30, Lenny Kravitz, le concert de légende, icône du rock et du funk. Lenny Kravitz, qui a chanté avec Vanessa Paradis, conjugue virtuosité instrumentale, énergie scénique et style inimitable. Au programme de ce concert de légende, une soirée inoubliable où résonneront les incontournables de sa carrière. C'est Gonna Go My Way ou Let Love Roll, mais aussi des titres de son dernier album Blue Electric Light. Voilà, ça commence mardi au Printemps de Pérouges. Alors ça commence au château de Saint-Maurice-sur-Renens qui se trouve, on rappelle, je l'avais tout à l'heure, Renens, aux routes départementales 77 à Saint-Maurice-de-Renens. Et là, vous allez me demander. Et les nuits fourvières? Ben oui, bien sûr, on va y penser. Bien sûr, les nuits fourvières. Oui, ce soir à 19h30, demain à 20h30 et vendredi à 20h30, à la Maison de la Danse. Oui. Avenue Jean Mermoz, dans le 8e, vous avez rendez-vous avec Amala Dianor et les Arts Florissants. Le chorégraphe aux racines hip-hop Amala Dianor unit son talent à celui des Arts Florissants, dirigé par Paul Agnew. L'ensemble de musique baroque a emprunté à Carlo Gesualdo, compositeur italien du XVIe siècle, 9 extraits des Réponses des Ténèbres. Polyphonie sur la semaine sainte à l'intensité troublante. 6 chanteurs et chanteuses interprètent a cappella ces airs déchirants en dialogue avec 4 danseurs et danseuses imprégnés de la physicalité du Christ et de ses souffrances. Ces derniers déploie une danse oscillant entre élasticité et tension, nourrie d'une multiplicité de techniciens et de styles, de techniques et de styles, du classique aux danses hip-hop et urbaines. Leur puissance mystique touche en plein cœur. Ça dure 1h15 et c'est donc le 17, 18 et 19 juin, donc le 17 à 19h30, le 18 et 19 juin à 20h30.
toujours, oui, au Nuit de Fourvière, Résurrection par Gustave Mahler. Alors cette fois-ci, c'est ce soir, donc mercredi 17 juin, à 22h, au Grand Théâtre, qui se trouve rue de l'Antiquaille, dans le 5e arrondissement de Lyon. La grandiose symphonie numéro 2 de Mahler, comme vous ne l'avez jamais vue. Mise en lumière par les somptueuses créations numériques du vidéaste Étienne Guillol. Monument composé à la fin du 19e siècle par Gustave Mahler, la symphonie numéro 2 embarque un orchestre et des voix au fil de 5 mouvements où se déploie la vision spirituelle et métaphysique du compositeur autrichien. Description des combats tumultueux pour arriver à la lumière, elle embrasse les formes amples d'une fresque tout en contraste. C'est ce paysage tourmenté que le vidéaste Étienne Guillol investit et habille avec les outils numériques, les écrans vidéo, figures de lumière et de sol, mapping, qui forment une grammaire patiemment élaborée depuis 15 ans. Pionnier et référence dans la création vidéo appliquée au spectacle vivant, le studio BK, qu'il confonde en 2012, a ébloui le monde entier avec ce design visuel de la cérémonie d'ouverture des Jeux Olympiques de Paris 2024. La création qu'il imagine avec l'Opéra de Lyon pour les Nuits Fourvières s'annonce comme un son et lumière moderne et sensible. Alors vous écouterez successivement la symphonie numéro 2, symphonie numéro 2, Résurrection de Gustave Mahler. Oui, sur la direction musicale de Daniela Rustioni et avec l'orchestre et chœur de l'Opéra de Lyon, à la scénographie de Bruno de Lavernère. Donc c'est le mercredi 17 juin, autrement dit ce soir à 22h. C'est une création, autrement dit, c'est la première fois que vous entendrez ça au Nuit Fourvière. Première fois qu'il s'est produit. C'est au Grand Théâtre qui se trouve rue de l'Antiquaille, dans le 5e arrondissement de Lyon. Jeudi 18 juin à 21h15, toujours au Grand Théâtre, Jack White, on dit Jacques Blanc. Plus que jamais fidèle à ses racines blues and rock and roll, le guitar hero américain Jack White revient électriser les nuits. Avec la sortie de New Name en 2024, 6e album solo aux teintes farouchement garage rock. Oui, rock du garage, oui. Jack White renouait pleinement avec le blues root de ses White Stripes avant de s'engager dans une tournée américaine, pas comme les autres. Les concerts programmés dans les petits clubs étaient ouverts, souvent annoncés la veille ou le jour même. Un signe de la grande liberté avec lequel continue d'évoluer le guitariste, qui a toutefois aujourd'hui la gentillesse de nous prévenir bien avant. 8 ans après un concert de coiffons au Grand Théâtre, son retour à Fourvière s'annonce comme événement rock de l'année, de l'été. Ce 18 juin à 21h15 au Grand Théâtre, rue de l'Antiquaille, dans le 5e. Pour ceux qui se posent la question de savoir comment ils y reviennent, les bus, les métros pour les Nuits Fourvières, s'arrêtent bien plus tard que d'habitude. C'est pour ça. Vendredi 19 juin à 21h15, Sébastien Tellier et Giorgio Poi. C'est au Grand Théâtre. Le Must instrumentiste et un chanteur, Sébastien Tellier, retrouve la scène à la faveur du maximaliste Kiss the Beast. Embrasser la bête. Un nouveau album plus pop que jamais. Chevelure et barbe fournie, casquette et lunettes noires, la silhouette de Sébastien Tellier, reconnaissable entre toutes, annonce les 12 horizons d'une musique rêveuse et sophistiquée, se jouant des frontières comme entre pop, électronique et rock et folk, pardon. En 25 ans d'un parcours très singulier, le dandy de la French Touch a expérimenté, mais aussi semé des tubes, la ritournelle, l'amour et la violence, ou Roche, comme autant de petits cailloux pavant la voie de faire un 7e album aux allures de grande œuvre pop. Voilà, au Grand Théâtre, il va se produire le vendredi 19 juin à 21h15. Samedi 20 juin à 20h, Nuit Hip Hop, Ino Casablanca et Yamé, et enfin Asfar Shamsi.
une soirée pour célébrer la vitalité du hip-hop et une nouvelle génération de musiciens autodidactes aux idées personnelles, élastiques et sans frontières. Entre le Maroc, d'où sa famille est originaire, l'Espagne, où il est né, la France, où il vit et découvre le rap à l'adolescence, Ina Casablanca a choisi de ne pas choisir. Pour le meilleur, les deux EP qu'il publie en 2025 offrent à ses textes une bande-son millimétrée, mix au cordeau de rythmes et mélodies aux échos maghrébins, latins et caribéens. Flow nonchalant et sonorité hybride font le reste. À écouter ce samedi à 20h au Grand Théâtre. Les 23 et 24, autrement dit les 20, mardi et mercredi prochain, au Grand Théâtre, Sharon Eyal Dance et le ballet de l'Opéra de Lyon. La chorégraphe Sharon Eyal est de retour à Fourvière avec un programme composé de l'emblématique House et sa nouvelle création, Delays of Sadness. Une soirée pour embrasser deux pièces de Sharon Eyal que près de 15 ans séparent. Coproduite par Lénine Fourvière, il est porté par 8 interprètes de la Sharon Eyal Dance Company, basée en France depuis maintenant 2 ans, sur une musique composée par le producteur Joseph Lehman. En ouverture, la musique de Ori Lichtik guidera les danseurs et danseuses du ballet de l'Opéra de Lyon pour House, œuvre hypnotique créée en 2011 qui entre aujourd'hui à leur répertoire. La pièce dépeint un monde en crise au fil de séquences de groupes et de solos qui se font écho, s'entrechoquent et fusionnent. Une ode à la danse sous toutes ses formes où Sharon Eyal crée un langage corporel à la fois sensuel et exigeant. Alors c'est au Grand Théâtre, rue de l'Antiquale dans le cinquième, c'est mardi 23 et mercredi 24 juin à 21h30. Le reste la semaine prochaine. Et bien on va écouter l'univers des sons par André Bonhomme.

Et voilà, l'univers des sons, chanté par André Bonhomme. L'été en Arcadia. C'est aux subsistances, quai Saint-Vincent, dans le premier arrondissement de Lyon. Après avoir accueilli plus de 68 000 personnes l'été dernier, les subs réactivent Arcadia, l'œuvre scénographique vivante et collective conçue et réalisée en 2025 par l'artiste Khaled Alvarea et le collectif UV Lab. Jusqu'au 3 octobre, les subs déploient dans l'œuvre et dans tous les espaces une programmation foisonnante mêlant spectacles, concerts, balles, performances et de nombreux rendez-vous publics de pratiques artistiques. Voilà. Les horaires des terrasses du mercredi au vendredi de 18h à 23h30, le samedi de 15h à 23h30, les dimanches, ouverture exceptionnelle. Le 21 juin, mais oui, à partir de 10h, le 19 juillet, le 13 septembre, à 15h jusqu'à 20h30. Ah oui, le 21 juin, ce sera de 15h à 20h30. Oui, c'est ça, oui. Voilà, l'été en Arcadia, aux subsistances de Lyon. C'est pas loin du Radio Canu, hein, pas si loin que ça. Jusqu'au 1er novembre... Le merveilleux Moyen-Âge, l'abbaye de Sainte-Lille-Barbe, un voyage aux portes de Lyon. C'est au musée d'histoire de Lyon, musée Gadagne. Le Moyen-Âge lyonnais, du 5e siècle, 5e siècle à pop culture. À travers les plus belles pièces de la seule collection sculptée médiévale, la nouvelle exposition du musée d'histoire de Lyon vous invite à découvrir le Moyen-Âge lyonnais en suivant comme fil conducteur l'histoire de l'abbaye de Sainte-Lille-Barbe. Un voyage dans le temps, des débuts de l'époque médiévale à ses réinterprétations du 19e siècle et jusqu'à la pop culture contemporaine. En s'appuyant sur les résultats d'un récent sondage de recherche menée par la direction de l'archéologie de la ville de Lyon, l'exposition met en lumière l'histoire de l'abbaye de Lille-Barbe. Elle distingue la réalité historique des récits légendaires qui ont façonné la réputation de l'île après, avec un parcours chronologique pensé comme série de capsules temporelles et une scénographie immersive. L'exposition balaye plus de 1000 ans d'histoire médiévale et ses représentations. Alors, c'est au 1 place du Petit Collège, dans le 5e arrondissement de Lyon, jusqu'au 1er novembre, oui. C'est ouvert du mercredi au dimanche, de 10h30 à 18h. Tarif, en période d'exposition temporaire, plein tarif 9 euros, tarif réduit 8-7 euros, et gratuit pour les moins de 18 ans. L'accès, métro D. Arrêt Vieux-Lyon, je vais quand même marcher un petit peu quand même. Oui. Ou bus C3, C13 et S1. Voilà. C'est du musée Gadagne dans le 5e arrondissement de Lyon. On continue. Ah, j'allais oublier à tout bout de champ. Je l'oublie à chaque fois. À tout bout de champ, qui est un rue de tout dans le 5e, dans le 1er arrondissement de Lyon. Alors, à chaque fois, les séances ont lieu à chaque fois à 20h. 20h30, le concert, et 20h, ouverture des portes. Une demi-heure avant. Métro C, arrêt Croix-Paquet, ou métro A, hôtel de ville. Cette semaine, à 20h30, ce soir, gratuit, scène slam et rap. Demain soir, du Caïman, ça s'appelle, et vendredi soir, la Pieta, et mercredi prochain, Quij. Voilà, le tout à 20h30. Allez, on a presque fini, on rappelle, demain, c'est le 18 juin, c'est l'appel de Général de Gaulle.

0: des villes qui ne le font pas. Hein, voilà. Le samedi 20 juin, mais je ne sais pas où, à quelle heure, mais je sais qu'il y a une grande manifestation, parce que le samedi 20 juin, c'est la journée internationale des réfugiés. Donc, normalement, il y a Forum Réfugiés qui organise une manifestation. Je n'ai pas, connaissance de l'heure et le lieu. Donc, mais normalement, c'est samedi en fin d'après-midi. Dimanche, il y a la cérémonie, notamment pour la journée de la résistance, la journée rhodanienne de la résistance. 21 juin, pourquoi ? C'est parce que ce jour-là est arrêté un certain Jean Boulin à Caluire-et-Cuire le 21 juin 1943. Ça faisait même pas un mois qu'il était président du Conseil national de la résistance. Et donc il y a plusieurs communes qui commémorent ce fait, notamment Dardilly au cimetière à 10h45. Voilà. Il y en a d'autres qui font notamment Caluire-et-Cuire. Caluire-et-Cuire ne manque jamais une cérémonie, jamais. C'est genre le principe, ils font toutes les cérémonies. Donc c'est le matin aussi, à Caluire-et-Cuire. Voilà. Et ben, je vous quitte, je vais vous quitter avec une petite pensée pour Mehdi Sharef, le réalisateur, qui vient de mourir à 73 ans. Mehdi Sharef avait réalisé quelques films, notamment le Théoharème d'Archimède en 1985, et il avait tourné en 91 un film à Lyon qui s'appelait Au pays des Juliettes. Voilà, et il est mort, son dernier film c'était en Graziella, interprété entre autres par Denis Lavant, qui était venu plusieurs fois à l'émission qui va commencer maintenant et qui a pour invité...
1: Spectaculaire va commencer, merci beaucoup Gilles pour la transition. Herminé Nurpetlian. Il y a même Elliot qui sera présent aussi pour nous parler du mois de la BD. C'est la directrice, Herminé Nurpetlian, de la Lyon BD Organisation qui chapeaute le Lyon BD Festival qui s'est terminé. Oui, cela est vrai. Mais il reste encore beaucoup de rendez-vous dans ce mois de la BD. Concerts, ateliers, rencontres, spectacles, expositions et différentes choses. Vous allez tout savoir sur ces différentes dates d'ici 30 secondes dans Spectaculaire émission 401. Merci Gilles.
0: Ciao.

Parce que on parle. Vous entend plus? Il n'y a pas de son, même si je parle. Parce que là, il y a le vu-mètre, il y a le son là sur le vu-mètre. Donc c'est peut-être le bon. La radio, ils sont peut-être. La radio, c'est peut-être pas le bon. Ils ont si, peut-être. Si. Non? Bah alors pourquoi? Attends, Christophe. Tu m'entends pas? Si, tu m'entends? Bah alors? Bah alors, qu'est-ce que c'est de c'est quoi ce bordel? Il y a un faux contact. Bon bah, l'important c'est que les auditeurs nous écoutent, en train de nous demander s'ils nous écoutent. Ils nous entendent peut-être en demandant, peut-être qu'ils nous écoutent en disant mais pourquoi ils pensent que nous on les écoute pas. C'est très surréaliste parce que s'ils nous entendent en train de dire qu'on nous entend pas, c'est quand même assez paradoxal. Donc c'est ça fonctionne une fois sur deux, c'est ça? Ça marche? Bon ben voilà. Allez, ouais. Je vous laisse.

Bonjour tout le monde, Spectaculaire commence, mercredi 17 juin 2026, émission 401. On a passé la 400e la semaine dernière, Christophe Roland au micro, Francis n'est pas de la partie aujourd'hui. Il reste peu d'émissions avant l'été, sera-t-il de retour, auditeur, auditrice? Quel suspense, vous le saurez en écoutant l'émission encore les mercredis à venir. En revanche, nous avons bien une invitée, Herminée Nurpetlian, directrice de Lyon BD Organisation depuis septembre 2025, ça fait encore pas tout à fait un an. Elle vient nous parler du mois de la BD qui se continue jusqu'à la fin juin, voire un peu au-delà de la fin juin aussi. Juillet, il y aura encore peut-être quelques événements. Alors oui, le Lyon BD Festival est terminé, c'est passé, c'était la fin de semaine qui vient de s'écouler, vendredi 12 jusqu'au dimanche 14 juin, c'était à l'Hôtel de Ville notamment. Mais il reste encore beaucoup de choses tout de même, beaucoup de rendez-vous, des ateliers, spectacles, rencontres, concerts, etc. Vous saurez tout en écoutant donc notre invité Herminée, peut-être qu'Eliott dira un mot, possiblement aussi. On commence avec de la musique, alors c'est peut-être pas tout à fait, c'est même pas du tout la playlist de notre invité, de ses suggestions musicales, je l'en remercie. C'est un autre titre, on va écouter de Beyrouth, parce qu'il y a peut-être un peu de Beyrouth à évoquer dans le passé de notre invité d'Herminée Nurpetlian. On va écouter le groupe Beyrouth qui n'a rien de libanais, c'est un groupe américain avec Postcards from Italy. Ça n'a absolument rien non plus de lyonnais, mais quoi que si, Lyon l'italienne, il y a des connexions. Écoutons donc ce titre. Vous nous écouterez jusqu'à 15h. Vous faites très bien, comme tous les mercredis. C'est sur la bande FM, si c'est à Lyon que vous vous trouvez. C'est parfait, le 102.2. Et si c'est sur Internet, c'est également une excellente chose. Et c'est sur radiocanu.org.

0: Et nous sommes allés jusqu'au terme de ce titre qui n'était pas du tout suggéré par notre invité. Bonjour Herminée.
1: Bonjour Christophe.
0: Herminée Nurpetlian, vous êtes directrice de... C'est au féminin, la Lyon BD Organisation, c'est ça?
1: C'est le Lyon BD Organisation. C'est l'association Lyon BD Organisation, on va dire ça comme ça.
0: Bon, ben
1: c'est...
0: Et vous nous avez suggéré différents titres musicaux qu'on va essayer de réussir à écouter. Pour l'instant, ça semble un peu compromis, mais on réussira d'ici la fin d'émission. Vous nous avez suggéré différents titres et ce titre-là, il était, je l'avoue, c'était plutôt ma suggestion à moi, de Beyrouth. Nous écoutions Postcards from Italy. Alors comment se fait-il que la directrice donc, de l'association Lyon BD Organisation je puisse vouloir diffuser le groupe Beyrouth, alors qui s'orthographie B-E-I-R-U-T, c'est pas l'orthographe B-E-Y-R-U-T-H. Vous le savez, la question est complètement orientée. En ce début d'émission, pourriez-vous vous présenter un peu et vous évoquerez ensuite les dates qui restent dans ce Lyon BD, enfin moi de la BD à Lyon, parce que le Lyon BD Festival c'est déjà terminé, puis peut-être qu'on pourrait se projeter sur les 11, 12, 13 juin 2027, ça n'est pas encore sorti hein, la programmation de du prochain Lyon BD Festival. Donc Herminée, pourquoi écouter Beyrouth?
1: Je les annonçais en exclusivité les dates du festival 2027 qui ne sont pas encore bien gravées dans le marbre. Pourquoi Beyrouth? C'est un groupe que j'écoute beaucoup, qu'on écoute beaucoup en fait à Beyrouth.
0: Comment ça, à Beyrouth, le lieu Beyrouth?
1: Qui n'a aucun lien en fait avec Beyrouth. C'est Beyrouth, l'orthographe anglophone de la ville. Est-ce que c'est en lien avec la ville ou le quartier Beyrouth qu'il y a aux États-Unis? Enfin, peut-être. Donc c'est un groupe américain. Hein, donc. Et il me semble qu'ils sont passés par Beyrouth pour un concert ou deux. Donc j'ai un vague souvenir de.
0: Et la connexion avec vous? Donc,
1: alors la connexion avec moi, alors, c'était justement votre joie, mais alors moi Beyrouth c'est de là que je viens, c'est là-bas que j'ai vécu les 30 dernières années. Donc Beyrouth ou le Liban est un premier pays d'accueil pour ma famille. Si je veux dire pourquoi je suis là aujourd'hui, je pense qu'il faut aller un peu plus en arrière. On va pas aller très très loin, aller peut-être 4-3 générations.
0: C'est peu.
1: C'est une longue histoire parce que vous le prononcez très bien le nom en plus. Nurpetlian, c'est très rare qu'on le prononce sans l'écorcher. Merci pour ça. Donc je suis d'origine arménienne. Ça crie très fort hein, avec le IAN à la fin du nom. Donc en fait d'une famille, d'une famille d'origine arménienne, mais qui est née au Liban. En gros et pour faire vraiment très court, mes arrière-grands-parents ont fui un génocide. Au début du siècle dernier. J'ai un grand-père qui est né en Turquie, un autre grand-père qui est né, donc le plus jeune, à Beyrouth, une grand-mère qui est née sur les routes de déportation, une autre grand-mère qui est née en Grèce. Donc en fait, tout ce monde-là, après les années compliquées de génocide sur des routes de déportation, finissent par atterrir à Beyrouth, enfin atterrir, finissent par arriver à Beyrouth, dans un quartier qui accueille ces familles qui ont fui un génocide, sur la côte de Beyrouth, le quartier de Bosh Hamoud, qui devient un peu en fait, le camp de réfugiés des Arméniens qui fuient un génocide. Et en fait, ce quartier-là, début années 20, début 20 du siècle dernier, parce que là, on peut déjà dire les années 20 de notre siècle.
0: On est 1920, là.
1: Voilà, on va dire 1920 pour être plus précis. Donc ce quartier qui accueille les rescapés de génocide va prendre de l'ampleur, dynamiser l'économie aussi, booster l'économie du pays, parce que les Arméniens c'est des bricoleurs, c'est des artisans, c'est des artistes, c'est des bijoutiers, c'est des cordonniers, c'est des couturiers. Donc en fait ils apportent aussi leur savoir-faire, ils s'intègrent très bien dans le pays, dans ce pays d'accueil, au Liban. Ils apprennent la langue et ils sont naturalisés, contrairement à d'autres rescapés aujourd'hui auxquels on peut penser qui ne peuvent pas du tout, où il y a des problèmes et des vraies crises politiques. Donc les Arméniens sont un peu cette exception à cette règle. Ils sont naturalisés in fine, donc ma famille elle est libanaise, mes parents eux sont nés au Liban et se sont connus dans ce, on va dire, bidonville à l'époque ou camp de réfugiés à l'époque qui s'est transformé en cité hein. Donc c'est une little Arménia du Liban, Bosh Hamoud. Ils se sont rencontrés au Liban, tout de né au Liban, ils étaient voisins. Et il se passe qu'il y a une guerre civile qui frappe le pays. Donc, re-mouvement de jeunes familles. Voilà,
0: là, on est plus récemment, on est 80, c'est ça?
1: Donc là, on est
0: 70,
1: on est 80. Alors, la guerre, elle dure 15 ans, de 75 à début 90. Sauf que vers les fins années 80, c'était les pires années, ça part un peu dans tous les sens, c'est le chaos partout. Donc, c'est des comptes, enfin, des réglages de comptes entre intra-communautaires, en fait, donc chrétiens contre chrétiens. De même conviction religieuse, j'ai envie de dire, mais de partis politiques différents. Et là, ça devient dangereux pour mes parents qui avaient déjà ma sœur, qui a 7 ans de plus que moi, donc Angela qui avait 4 ans, et ils se disent vouloir partir. Ils suivent un petit peu les d'autres jeunes familles, de jeunes parents avec ou sans enfants, et vont, bah, vous allez où? On va en France. Ouais. Voilà, ils suivent, ils vont en France, ils prennent le bateau jusqu'à Chypre, et de Chypre, ils prennent l'avion pour Paris, pour atterrir un peu.
0: Dans le 94, c'est ça, je crois.
1: Donc là, on est en 84.
0: Et on arrive dans le département, c'est ça, le 94.
1: Ah oui, tout à fait, on est en 89, pardon, l'année, et on atterrit dans le 94, tout à fait, exactement. Donc il y a une communauté arménienne. Enfin, voilà, on se retrouve entre nous, on est recueillis, on est accueillis, enfin, par l'église catholique arménienne à l'époque. En fait, la France a été un choix parce que mes parents ont suivi d'autres amis, et parce qu'ils étaient aussi un peu francophones. Donc eux ont suivi, la France et le Liban ont des liens historiques très forts, on le sait très bien, et il y a une communauté très forte francophone en France. Donc mon grand-père, mon père, moi, après au retour, mais j'y arriverai, vont fréquenter la même école arménienne catholique francophone. Enfin, bref. Donc en fait, c'est une langue qu'ils maîtrisaient, qu'ils connaissaient, donc c'était un peu plus naturel pour eux d'atterrir en France. Et ce qui se passe, c'est que moi, je nais là-bas. Donc il reste 10 ans. Il reste 10 ans en banlieue parisienne, et je nais 91, donc tout début 90, en banlieue de Paris, à Choisy-le-Roi. Voilà, c'est un peu curieux, mais quand les choses se calment au Liban, et parce que ça se passe pas comme il aurait imaginé, parce que c'est le genre de personne ou de famille qui ne peut pas concevoir de vivre loin des autres, loin des plus grands, enfin loin de la grande famille, on va dire. L'idée, c'était qu'il puisse partir du Liban, parce que ça se passe pas bien, et de pouvoir rapatrier petit à petit la grande famille, les frères, les sœurs, les oncles, les tantes, Mais voilà, il y a une sorte de désillusion. Mon père, il n'arrivait pas à trouver de boulot, je pense. Enfin, il a eu du mal, malgré son bac plus 8. Et il y avait cette forme, sorte de facilité qu'il y a à Beyrouth, à vivre entre soi, dans la communauté, qui a fait qu'ils ont eu envie de revenir, mais pas sans la naturalisation. Donc, ils ont quand même tenu 10 ans pour avoir la nationalité. Donc, moi, je suis née en France, mais de parents non français, donc j'étais pas française. Donc, j'étais libanaise avant. Ensuite, j'ai été naturalisée quand eux l'ont été, donc entre 96. Donc, mes 5 premières années, j'étais que libanaise en France. Ensuite, donc, j'ai 5 ans quand ils retournent en France. Quand ils retournent au Liban.
0: Je suis.
1: Ah, merci. ça fait vraiment des schizophrénies à la fin.
0: Mais c'est important tout ça, parce que vous retournez au Liban et vous vous y installez.
1: Oui, voilà. En fait, et du coup, de mes 5 à 35 ans, j'ai vécu au Liban et jamais ailleurs.
0: Avec un beau poste que vous obtenez en 2005, 10
1: 15.
0: 2015.
1: Voilà, c'est ça. En fait, j'ai un parcours littéraire, donc après des études de lettres, donc, enfin, vraiment vie très ancrée au Liban, mais dans la communauté arménienne au Liban. Ce qui fait une sorte de particularité, parce qu'on parle arménien à la maison, à l'école on apprend l'arménien, on l'écrit, on le parle, on le lit, mais c'est une école francophone, donc on apprend aussi le français, mais l'anglais est très très présente aussi, parce qu'il y a une très forte influence, une guéguerre entre la francophonie et l'anglais au Liban.
0: Auditeur, c'est capital ça, ce sera tous les titres qu'on va peut-être écouter, qui seront dans ces différentes langues que
1: exactement.
0: Vous avez parlé, que vous maîtrisez.
1: Voilà, mes choix de titres portés sur les 4 choix, c'est les 4 pistes dans les 4 langues. Voilà, donc c'est des langues qu'on utilise, qu'on pratique en fait au quotidien, parce qu'ici, quand je viens en France, ils me disent mais tu parles arménien, mais je dis bah oui, mais tu lis, bah oui, et mais tu l'écris, oui, et l'arabe, bah oui, et l'anglais, bah oui. En fait, je crois que la différence, c'est que si on était resté en France, ça aurait pas été pareil. Donc les nouvelles générations, des amis qui sont partis, qui ont fui la guerre civile et qui sont restés, ne sont plus revenus au Liban, ne maîtrisent ni l'arménien, ni l'anglais, ni l'arabe, parlent un peu arménien, mais ne lisent pas, ne l'écrivent pas. Donc en fait, c'est très particulier à cette communauté arménienne qui est déjà dans un pays d'accueil qui est le Liban et qui a à un moment donné eu une parenthèse française. Donc voilà.
0: Et on retrouve la France puisque vous rentrez à l'Institut français.
1: Je retrouve.
0: C'était ça.
1: Voilà, c'est ça. En fait, j'ai été très très baignée dans la culture française au Liban parce que bon, mes hautes études portées sur, en fait, c'est l'équivalent des lettres modernes ici, je pense. Et puis j'ai été très vite dans le milieu du livre, avec plusieurs postes de différents maillons de la chaîne du livre, libraire, bibliothécaire, un petit peu de travail d'édition aussi, jusqu'à ce que je sois recrutée par l'Institut français du Liban, à l'ambassade de France au Liban, au service culturel, au département du livre, ça s'appelait le département du livre et débat d'idées, en 2015, pour programmer, pour faire la programmation du Salon du Livre francophone de Beyrouth, qui était un très très très grand salon du livre. Vous me dites si je parle trop.
0: C'est nécessaire. On va évoquer Mathieu Diaz, je crois, c'est ça, il me semble.
1: C'est ça.
0: Il faut qu'on en parle.
1: Alors en fait, ce qui se passe, c'est que le Salon du Livre francophone de Beyrouth était un... était reconnu pour être le troisième plus gros salon du livre du monde, après Paris et Montréal. C'est un événement qui est né au lendemain de la guerre civile. Donc en fait, la guerre était à son paroxysme, fin 80, début 90, personne ne savait que ça allait finir. C'était les pires années, et tout le monde disait que ça allait durer 15 autres années. Donc le lendemain de la guerre civile, les libraires importateurs du livre français au Liban, pour les consommateurs francophones, parce qu'il y a très forte francophonie, encore une fois, ont décidé de mettre en place un événement. Donc, est né de cette envie, le Salon du Livre francophone de Beyrouth, très vite pris en charge par l'Institut français. C'est très particulier à cet Institut français-là. Les instituts français du réseau sont rarement porteurs de projets de A à Z, pour le côté RH, côté technique, côté logistique, de vraiment prendre en charge l'organisation d'un événement d'une telle ampleur, parce que l'événement a grandi avec le temps et a eu 25 ans de vie, donc un quart de siècle de vie. Et pour moi, cet événement, je connaissais quand j'étais petite, c'était le moment où j'avais le droit d'acheter deux Tom Tom et Nana et pas qu'un seul. C'est là où les parents...
0: Dessiné par Serge Bloch ?
1: Ah, non, pas le Tom Tom Nana.
0: Ah non, non, je les confonds. C'est pas les mêmes, c'est l'autre.
1: Non, pas du tout.
0: C'est l'autre duo.
1: C'est une génération. Serge Bloch, c'est
0: l'autre duo. Max et Lily. Tom Tom et Nana, Max et Lily.
1: Un plus récent.
0: Mais il y aura une pertinence, c'est un Max Lilly et Serge Bloch.
1: En fait, ce qui se passe, c'est qu'à un moment donné, je suis recrutée pour accueillir les auteurs, enfin pour l'invitation, des auteurs du Salon du Livre francophone de Beyrouth. Il y avait quand même 200 auteurs, c'est un événement sur 10 jours, ça me fait un peu quelque chose d'en parler au passé, parce que c'était vraiment un événement très marquant de la vie culturelle francophone, non pas que du Liban, mais de la région, qui était assez unique, mais qui était aussi vieillissant. Donc en fait, le format Salon du Livre, 6000 m², des exposants surtout, libraires, éditeurs, etc. 200 auteurs, 200 événements sur les 10 jours, donc deux week-ends, une semaine, assez éprouvant. Je me sens extrêmement chanceuse d'avoir pu contribuer à 4 éditions, il me semble. J'en ai organisé une qui a été annulée, hein, parce qu'au Liban, c'est les montagnes russes à chaque fois, notamment ces dernières années, début de crise, mais j'y reviendrai. Vous me dites si je parle beaucoup trop du passé.
0: Il faut qu'on arrive à Mathieu Diaz.
1: En fait, ça explique le présent, tout à fait. Ce qui se passe, c'est qu'au Salon du Livre francophone 2019, il y a le ministère de la Culture français qui décrète l'année 2020, année de la BD. Donc 2020, il y a des moyens financiers un peu... plus important, plus conséquent, déployé pour les instituts français du réseau, pour qu'ils s'emparent de la bande dessinée et qu'ils programment des événements en bande dessinée. Et nous, en tant qu'institut français, connaisseurs de plus la littérature au sens large, fiction, sciences humaines et sociales, j'avais droit à inviter 3 auteurs de bande dessinée, mais il fallait que ce soit des grands noms, donc j'ai pu inviter Jean Vaname, etc. Mais pas faire un événement bande dessinée uniquement. Ce qui se passe, c'est qu'on décide de nous associer à un expert de bande dessinée, donc à l'association Lyon BD Organisation, et on invite le directeur de l'époque, Mathieu Diaz, qui dit vouloir venir avec 2 auteurs, Nicolas Wild, qui est installé à Lyon, et Fabien Toulmé. Donc, pas des moindres.
0: Ah oui, non, effectivement.
1: 2019, la révolution, alors c'est le début des crises, hein, le début du déclin, on va dire, dont on n'est pas sorti encore au Liban. Ce qui se passe, c'est que le Salon du Livre, on est obligé de l'annuler, mais à 2 semaines. Donc, je me rappelle encore, dans mon bureau, des piles d'affiches reçues. C'était Zena Birachet, donc.
0: Ah, clin d'œil.
1: Ce qui se passe, c'est
0: l'illustratrice de cette belle affiche.
1: Exactement. Les affiches qu'on n'avait pas pu diffuser, justement. Donc, avec cette réussite-là, cette année, au Lyon BD Festival, c'est comme si je boucle la boucle. C'est un peu ma petite feinte à ce que j'avais pas pu faire avant. En fait, ce qui se passe, c'est que on annule. Donc, l'ambassadeur décide d'annuler le. Enfin, c'est une décision collégiale. Hein, on s'associe à surtout les acteurs libanais qui font le festival, enfin le Salon du Livre, qui faisait le festival avec nous, le Salon du Livre avec nous. On se dit, c'est ce qui se passe dans les rues est révolutionnaire. Toute communauté, les 18 communautés confondues qui descendent dans les rues pour revendiquer la fin de cette classe politique qui est là depuis la guerre civile, c'était du jamais vu. Et ce qu'on avait programmé, nous, parce qu'en fait, c'est beaucoup de débats, c'est énormément, c'est très politique, c'est très engagé, n'était pas du tout en phase avec ce qui se passait dans les rues. Donc, on décide de, on était tellement en décalage qu'on décide de l'annuler. Et marche arrière, annulation des billets d'avion qui étaient pris et tout. Donc, voilà, j'ai écrit à Mathieu Diaz pour lui dire que le salon est annulé, je suis dans le regret de vous annoncer que vous n'allez plus venir à Beyrouth. Et il me dit, non, moi, je viens. Comment expliquer à ce monsieur qu'il y a des pneus qui brûlent dans les rues et que c'est pas possible de circuler comme on veut dans Beyrouth? Il dit non mais je viens, on vous fera une étude de faisabilité d'un festival de BD à Lyon, à Beyrouth pour l'année 2020. Donc bon, bah, très bien, je lui fais une feuille de route pour rencontrer les acteurs de la BD au Liban. Donc il passe peut-être quelques jours, 4-5 jours avec Fabien Toulmé et Nicolas Wild, et heureusement qu'ils sont venus parce qu'aujourd'hui il y a des planches tirées de ce passage. Donc Fabien et Nicolas profitent de leur voyage, en fait ils switchent tout l'objectif en fait du voyage pour vraiment aller
0: enquête, investigation,
1: en reportage des révolutions, de ce qui se passait sous les tentes, etc. Et on a des planches de ce moment-là de passage dans Reflet du Monde de Fabien Toulmé en lutte, pardon, Reflet du Monde, n'importe quoi, c'est une autre collection, publié chez Delcourt dans son premier tome de première bande dessinée de la série de Fabien Toulmé, donc ça s'appelle En lutte, et dont un des chapitres est consacré au Liban, à Beyrouth, et notamment aux révolutions, parce qu'il a suivi une des porte-parole de la révolution à l'époque. Et Nicolas aussi en a tiré plusieurs planches, donc on est content. Et bilan de ce voyage, oui, il est tout à fait pertinent de faire un festival de bande dessinée à Beyrouth, parce que le public en a... Il y avait le format auquel on n'était pas, on n'est pas très, duquel on n'est pas très familier au Liban, parce que festival pour nous, qui se passe des choses partout dans la ville, mais sous un même sujet ou une même thématique, c'est pas très courant. On est très habitué à un endroit, un lieu, le plus classique. Mais il est où votre festival? Il est un peu partout. Mais comment ça s'est fait? Donc en fait, c'est assez nouveau. Mathieu Diaz rencontre l'Académie libanaise des beaux-arts, l'ALBA, qui est vraiment un peu l'équivalent d'Emile Cole à Beyrouth, une grande école très unique en son genre, parce que avec une spécialisation en bande dessinée qui est seule au Moyen-Orient en français, à l'époque gérée par Michel Stanjovski, qui est une autrice libanaise qui vient de faire paraître un ouvrage chez Casterman avec en duo avec Charles Berberian. Donc en fait, ce qui se passe, c'est que il y a la conclusion que c'est pertinent de faire un festival de bande dessinée à Beyrouth. Donc en 2020, on dépose un projet de festival de bande dessinée en important beaucoup d'expositions produites par Lyon BD à l'époque. Je pense notamment à Éruption, qui a suivi justement les soulèvements, mobilisations sociales et les révolutions partout dans le monde, dont faisait partie Liban. Mais aussi d'autres expositions, Plan 1-3, qui est une super expo sur la BD franco-belgeo-suisse, qu'on avait traduite à l'époque vers l'arabe. Voilà, donc moi je relisais les traductions vers l'arabe pour être sûr que tout allait bien. Et après, ce qui se passe, c'est que je continue à organiser avec les équipes d'époque de Lyon BD à distance ce festival de BD en 2020. Et l'explosion du port le 4 août fait qu'on doit le reporter.
0: 22-23, c'était combien?
1: 20. 20. T1, pardon. Alors, oui, qu'est-ce qui se passe? Non, 2020 pour l'explosion. Et le festival était prévu pour l'automne 2020. Donc, ce qui se passe, c'est qu'on reporte à 2021, et ce festival a bien eu lieu avec une affiche signée par Raphaël Macaron à l'époque. Et le public était vraiment au rendez-vous. Tous les acteurs du monde du livre et de la bande dessinée y ont participé. Je pense à l'AUB aussi, American University of Beirut, qui a une filiale, tout un centre de recherche sur la bande dessinée du monde arabe. Donc voilà, ça a été une première, une sorte d'édition bêta d'un festival. Ça a bien pris et le public était au rendez-vous. Les acteurs culturels étaient très contents qu'il y ait une reprise un peu de la vie. Parce que je passe vite, mais en fait, ces périodes Covid, ces périodes. Donc il y a eu l'explosion juste avant. La crise économique a fait qu'on ne pouvait plus se permettre d'organiser le festival qui était un peu massif. Le salon du livre à l'époque. Donc en fait, il fallait s'adapter, aller dans des lieux qui existent déjà, au lieu de monter tout un hangar de 6000 m² dans un lieu donné. C'est très bien reçu. Et par contre, un festival de bande dessinée n'était pas voué à rester annuel et pérenne à Beyrouth. Donc ce qu'on s'est dit avec Mathieu Diaz à l'époque, du coup c'était mon chef en fait, c'était mon supérieur hiérarchique direct. On s'est dit qu'on faisait un festival de livres large qu'on a baptisé le Beyrouth Livre Festival, dont j'ai été la coordinatrice générale en 22-23, voilà. Enfin, 21 c'était la BD. Et 24, pareil, une édition organisée mais annulée en dernière minute pour les autres crises qui ont suivi juste après. Donc c'était très compliqué à Beyrouth depuis, enfin au Liban de manière générale, et surtout au Liban dans tout le pays, notamment dans le sud, entre 2019 et aujourd'hui. Voilà. Alors, j'ai toujours pas répondu à la question, mais alors, je suis pas sûre qu'il faut. Ce qui se passe, c'est qu'après, ça me fait 10 ans. Alors, indépendamment de tout ça, y a la musique qui accompagne, qui m'accompagne tout au long de ma vie, de ma carrière. Enfin, je fais 15 ans de conservatoire.
0: Du violon, je crois.
1: Exactement. Il y a le chant qui m'accompagne, il y a le théâtre qui m'accompagne, parce que j'ai été très active dans la communauté arménienne, dans une troupe de théâtre absurde arménien. Et en fait, au bout de 10 ans à organiser, à gigoter dans tous les sens et faire des événements culturels et mettre en avant les artistes, j'avais envie aussi de prendre le temps, j'avais envie de me donner un an pour créer, pour faire de la musique notamment. Je m'étais mise au chant et je voyais que ça plaisait pas mal. On avait composé deux chansons, parce que mon conjoint est auteur jeunesse, donc deux chansons pour accompagner la présentation de ces livres jeunesse, et ça avait abouti à un mini spectacle qu'on était allé faire à l'Institut français du Caire, à Alexandrie, à Montreuil, au salon du livre jeunesse et au Liban, et on voyait que ça plaisait. Charles m'avait proposé de l'accompagner sur un concert dessiné d'éducation orientale à Beyrouth, où j'étais moi à la musique, enfin au ukulélé, au chant, et lui au dessin. Et en fait, je voyais qu'il y avait quelque chose à faire, et enfin j'avais envie de creuser un peu plus. Je me disais 2015-2025, ça c'est bon, 10 ans au même endroit, c'est pas mal. Moi qui aime bouger, et la pire chose qui puisse m'arriver, c'est de m'ennuyer en fait, et de sentir que je n'ai plus rien à donner et plus rien à prendre. Et c'est là que je me dis, il est temps que ce soit quelqu'un d'autre qui fasse ce que je fais, et qu'il est temps qu'il y ait un nouveau regard, et je dois céder ma place à une nouvelle génération, j'ai envie de dire, à une nouvelle personne, quoi. Et je me dis, je vais me prendre une année sabbatique et faire de la musique. Et vient la proposition de Lyon BD. Entre-temps, l'association vit quand même des années compliquées. Donc le départ de Mathieu à l'époque, 21, coïncide aussi avec un déménagement, mais peut-être que j'y reviendrai plus en détail.
0: Ah oui, il faut qu'on évoque Iris Munch également, je pense.
1: Tout à fait, coïncide avec l'installation dans nos nouveaux locaux, avec un très grand projet de la gestion d'un lieu pérenne sur toute l'année. Mais oui.
0: Alors je crois que c'est là qu'il faut qu'on fasse ce qui s'appelle en termes radiophoniques du teasing.
1: Oui.
0: Auditeur, auditrice, vous souhaiteriez savoir de quoi Herminée Nurpetlian, directrice de l'association Lyon BD Organisation, va parler en évoquant un lieu qui se situerait, je crois, sur les pentes de la Croix-Rousse.
1: Tout à fait.
0: Vous souhaiteriez également en connaître, en savoir un peu plus sur les dates qui restent du mois de la BD. Il y a encore quelques rencontres. Un concert, je crois, à la toute fin du mois de juin, un 27. Il y a aussi pour aujourd'hui, ce 17, il me semble qu'il y a différents événements un peu partout, des ateliers, des rencontres, des concerts, des spectacles, des expositions. Patientez une seconde, je vous proposerai volontiers, j'ai trouvé le moyen peut-être d'avoir internet. Est-ce qu'on pourrait essayer ça, ou parce que sinon moi j'ai un titre, est-ce qu'on peut écouter le titre que j'ai? Après je sais pas si ce titre est très bien, est-ce que c'est pertinent. J'ai trouvé un vieux truc qui s'appelle le Club des Sept. Je sais pas si le Club des Sept c'est une bonne chose, parce que c'est extrait d'une vieille compilation qui est assez ancienne. Moi ce que je pense, c'est qu'il vaudrait mieux vous accorder du temps, Herminée, pour que vous puissiez trouver le moyen de bien diffuser votre belle playlist. Il y avait tout un tas de titres. On a écouté de l'anglais pour commencer. Il reste encore, je crois, de l'arménien. Il reste aussi du français. Il resterait aussi de l'arabe, je crois.
1: Mm-hmm.
0: Est-ce que vous avez le moyen de diffuser ces titres? Est-ce que vous avez ce qu'il faut? Est-ce que tous les éléments sont prêts? Presque, à peu près, pas tout
1: Alors,
0: à fait.
1: Alors, j'essaye de me connecter.
0: On essaie de vous masquer, auditeur, auditrice, les arcanes de l'émission, la cuisine interne.
1: On croise les doigts. J'ai pas l'impression que c'est bon code.
0: Ah mince, alors si ça ne marche pas, il y aura peut-être quand même un autre expédient, et on va donc écouter ce Club des Sept avec un titre que j'extrais d'une compilation des Incuptibles, le Club des Sept, qui chante le parapluie, extrait de l'album Le Club des Sept. C'est donc assez ancien, cela date de 2006. En plus, quel titre écouter alors, peut-être le Club des Sept, ou bien Herminée, on entend trouver quelque chose?
1: Alors j'arrive à me connecter. Comment est-ce que je peux vous lancer la musique?
0: Ah oui, il faut un élément misère. Elliot est très précieux, je crois, aujourd'hui. On le sollicite beaucoup. C'est une excellente chose qu'il soit présent. Alors... Ouais, ça devrait aller. Mince, il y a des nœuds qui se font. Auditeurs, auditrices, on ne vous privera de rien, mais comme ça, le teasing est complètement lancé. Vous souhaitez donc savoir, je vais le nommer. C'est le collège graphique. Je ne vais pas donner encore l'adresse, je ne vais pas donner non plus les différentes indications. Vous allez tout nous dire, Herminie Nurpetlian, dans quelques instants, une fois qu'on aura écouté ce titre musical. Ça va nous permettre de nous retourner. Elliot va pouvoir se rasseoir. Est-ce qu'on a le titre? Presque, à peu près.
2: Est-ce que je peux lancer?
0: Eh bien, ça a l'air d'être bon.
2: C'est
0: parti. Ah non, non, il y a un truc qui ne marche pas de votre côté. Ah, attention. Est-ce que... C'est peut-être pas la bonne entrée son. Est-ce que c'est le bon endroit?
2: Oui.
0: Ah oui, ça devrait. Ah, Elliot est vraiment précieux. Non, non, non.
2: Ça,
0: on n'est pas en diffusion. Ah non, non, cela marche. Ça marche toujours. Est-ce que c'est un faux contact? Non, je ne crois pas. Non, je pense qu'il faut faire sortir le son. Je crois qu'il doit y avoir un truc quelque part qui doit être faire sortir le son depuis un... Vous avez droit à tout, dit auditrice, pour cette émission 401. C'est 401, c'est très bien. Normalement, tout est absolument prêt. Tout devrait marcher. Hein. Les éléments techniques sont bons. C'est intéressant. Ce n'est pas tout à fait un blanc radiophonique. Ça va arriver. Ne vous impatientez pas trop. Est-ce que... Normalement, moi, il me semble que tout est très bien, le son devrait être bon. Il n'y a pas une sortie son qui est... Elliot est précieux. On va voir ce qu'il faut. Hein. Patientez encore 30 secondes et comme ça vous aurez tout le renseignement. Quand nous reprendrons, après cette pause musicale, vous aurez tout le renseignement qu'il faudra sur le collège graphique et sur les différentes dates. Oui, ça marche bien. زماني لغايب عالحياة الفرحة

0: Je vous l'indique, je vous l'avoue, je vous le confesse, auditeur auditrice, c'est avec un immense déplaisir que Herminée me permet de couper, de fade outer le titre. Et d'ailleurs, alors ce titre, je vous en prie, pourriez-vous nous le présenter? On était ce portrait un peu de la directrice que vous êtes de l'association Lyon BD Organisation, qui donc chapeaute notamment Lyon BD Festival, qui est terminé. Il s'est écoulé, il s'est passé cette fin de semaine dernière. Il reste encore beaucoup de dates pour le mois de la BD. Et donc, on faisait un long portrait, mais très intéressant, qui présente différentes choses, et nous arrivions au lieu, mais certes, il faudrait quand même que ce titre, donc c'était qui,
1: donc quel c'était groupe? Yanas de Bachar Marhalif, qui est le fils d'un très grand compositeur, musicien Marcel Khalife, pardon. Donc lui s'appelle Bachar Marhalif, il a pris la première syllabe du prénom de son père, Marcel Khalife, qui est un très grand compositeur libanais, très reconnu, passé à Lyon dernièrement, que j'avais aussi accueilli au BO de Livre Festival il y a quelques années sur les pelouses de l'Institut français du Liban, et c'est juste divin ce qu'il fait. C'est très subjectif, mais il y en a, c'est un des titres qui est très connu et apprécié, et Lemon aussi. Voilà.
0: Et il chante en arabe, une langue que vous maîtrisez.
1: Tout à fait, exactement.
0: On va donc encore écouter un titre en français, je suppose, ainsi qu'un titre peut-être en arménien pour terminer l'émission.
1: Exactement.
0: On pourrait faire ça. Mm-hmm. On en était au lieu, comment ça? Vous nous avez indiqué qu'il y a un lieu qui a été investi récemment,
1: enfin, ou il y a quelques années. Alors récemment, oui, en 2023, pour être plus précise. C'est vraiment un projet porté depuis très longtemps, depuis même 2018-2019. Il y a un collège niché sur les pentes de la Croix-Rousse qui s'appelait le collège Truffaut, qui a cessé d'être un collège en 2013 et a été lancé une sorte de d'appel aux habitants du premier et du quartier pour leur demander l'envie qu'ils avaient pour la transformation de ce lieu, pour le rôle que devait jouer le nouveau rôle que devait jouer ce lieu. Et ce qu'il en ressort, c'est le souhait ou la volonté que ce soit un lieu dédié pour la jeunesse, dédié à la jeunesse, mais avec un penchant culturel. Donc il y a beaucoup de projets qui sont déposés, dont Lyon BD qui s'était beaucoup développé. On est en 2018-19, le festival existe depuis 2006, il avait vraiment grandi, bien investi la ville à faire la BD la plus longue dans le tunnel de la Croix-Rousse, faire des expositions dans des parkings, et très très très ouvert aussi sur l'international, dont d'où la raison en fait pour ma présence ici. L'idée c'était vraiment d'avoir un espace pérenne dédié à la bande dessinée à Lyon, parce que quand même Lyon est une ville qui regorge d'artistes tournés vers la bande dessinée. Ils sont plusieurs centaines, c'est assez particulier à cette ville et à d'autres villes aussi, j'entends, parce que ça peut être aussi le cas de Strasbourg, de Bordeaux, de Montpellier, où il y a beaucoup beaucoup d'artistes, sans parler d'Angoulême, ou de Paris par exemple, mais en fait dans ce coin-là du pays c'est quand même assez particulier. Les autres que sont un peu plus loin, et il se trouve que c'est très pertinent d'avoir un espace dédié à la bande dessinée dans cette ville, qui rassemble à la fois les professionnels du monde de la BD, donc les artistes, autrices, illustratrices, mais aussi le grand public. Donc ce projet qui était vraiment très très ambitieux, parce que ce n'est pas du tout pareil de gérer un lieu pérenne que d'organiser un festival annuel ponctuel, coïncide avec le départ de Mathieu Diez, qui avait vraiment porté aussi le projet. Ça crée une sorte de fragilisation de l'association, si c'est français, l'association donc vit 2-3 années un peu compliquées financièrement, humainement aussi. Les équipes d'époque que j'avais rencontrées et que j'avais eu la chance et l'honneur de pouvoir accueillir à Beyrouth pour organiser plusieurs événements et expositions là-bas sont partis les uns après les autres, et moi j'avais les nouvelles de loin, donc là je suis encore à Beyrouth. Vous avez une autre version, enfin de notre point de vue. Et ce qui se passe, c'est que le festival perd un peu de sa force, se resserre à cause des problèmes financiers. Il y a eu certaines subventions qui ont été coupées, ma foi, comme beaucoup de structures culturelles. Hein. On souffre tous un peu des mêmes problèmes. Et le poste de directrice était vacant ces deux dernières années.
0: Il y avait encore un délégué en revanche, c'est ça ? Il y avait tout de même Iris Munch était à quel poste ?
1: Alors cela dit, l'association en 2023 a accueilli, a recruté une directrice artistique, donc Iris Munch, pour la programmation des festivals 24-25 à l'époque. Donc Iris, elle est assez accompagnée par l'association, mais seule dans les équipes en tant que experte en la matière. C'est une association qui s'est pas mal fragilisée, donc avec peu de moyens de recruter d'autres personnes de façon pérenne. Donc voilà, elle arrive à maintenir le festival en 24 et en 25, mais dans un format volontairement, resserré, pour faire survivre le festival, quoi, pour pas qu'il disparaisse. Et au bout de ces deux ans, l'association identifie vraiment le besoin d'avoir quelqu'un qui prenne de la hauteur, quelqu'un à la direction, qui puisse aussi gérer tout le côté politique, gérer tout le côté nouveaux projets, créer des partenariats avec d'autres lieux culturels, avec l'international, renouer avec certains partenaires qui étaient un peu qui avaient un peu perdu aussi la confiance. Enfin, ça a été une sorte de reconstruction à penser, et surtout du retissage de liens en fait.
0: Vous n'avez donc pas chômé depuis septembre 2025?
1: Non, j'ai pas pu me lancer dans mon année sabbatique pour faire de la musique, donc j'ai mis cette idée-là de côté. Après, on peut faire de la musique un peu tout le temps, j'en fais toujours d'ailleurs, quasi tous les jours, sauf ces 3 à 4 dernières semaines. D'hier, j'ai repris mon ukulélé. Et en fait, ce qui se passe, c'est que moi, j'avais décidé d'arrêter en 2025 l'Institut français. Je me disais, avril 15, avril 25, ça fait 10 ans, j'arrête, quoi qu'il arrive. Je fais de la musique ou autre chose. Alors, l'association me propose ce poste. Il m'avait proposé le poste d'Iris il y a 2 ans à la programmation, mais c'est pas ce que je voulais. Je voulais pas être à la programmation. C'était parce que je sentais que j'avais fait ça trop longtemps et que j'avais envie d'autre chose. J'avais envie de passer un cap, j'avais envie de gérer une équipe, j'avais envie de pondre des budgets, j'avais envie de plus compliqué, donc plus de challenge.
0: Eh bien, vous êtes servi.
1: Voilà, bien servi. Après, je venais en connaissance de cause, j'avais compris que l'association avait des complications, etc. Mais je trouvais ça génial de pouvoir arriver à ce moment-là parce qu'on ne peut que redresser en fait les choses quand on est si passé par des moments compliqué, la seule issue c'est de remonter. Et ce projet-là, d'avoir un espace de penser encore la pertinence d'un espace pérenne pour la BD que je ne remets pas du tout en question, mais prendre toutes ces difficultés-là et essayer de fédérer le monde et de vraiment insuffler un peu une nouvelle énergie. Et voilà que le festival 26 vient de se terminer. On a des retours vraiment très positifs.
0: J'y suis passé à l'hôtel de ville. C'était
1: rock'n'roll.
0: Intense, mais c'était formidable. Il y avait du monde partout, des gens partout. Les gens me semblaient contents. Enfin, du moins, c'était.
1: Exactement.
0: C'était agréable. Et puis, l'hôtel de ville, ça n'est pas non plus très tout à fait anodin comme lieu. C'est magnifique. Alors, après, avec des coins qui étaient un peu plus réfrigérés que d'autres, je ne sais pas si
1: oui, la chaleur tournait
0: bien.
1: Enfin,
0: voilà, la chaleur. Mais c'était quand même bien. Il y avait des toilettes, il y avait tout. Et puis, les auteurs. Des grands noms, hein, quand même. Enfin, moi, c'est très bien. Et puis, pas forcément sur les deux jours. Moi, j'ai pu croiser samedi Florence Dupré-Latour, qui lui dit, mais vous ne signez pas ? Non, c'est demain, c'est pas aujourd'hui. Donc, elle venait, je suppose, peut-être quand même humer un peu peut-être l'air, prendre la température, voir différentes choses. J'aimerais bien que Florence Dupré-Latour vienne à une émission prochaine. On essaiera de la voir. Il y a aussi Camille Jourdi, hein, je crois qu'on on pourra les prendre.
1: Je peux leur passer le message.
0: Donc, il y avait beaucoup de monde et les gens étaient contents. Et donc, vos premiers retours sont assez
1: positifs.
0: Il y a eu des posts Instagram, tout ça, sur les réseaux.
1: Voilà,
0: ça a été...
1: Ça fait
0: du buzz, oui.
1: Beaucoup, beaucoup, beaucoup d'efforts en communication parce que c'est un peu la ligne où on coupe le plus facilement. Parce que quand on est en difficulté budgétaire ou financière et qu'on fait un événement pareil et qu'on s'engage auprès d'artistes, d'auteurs, de les inviter, d'organiser des expositions, etc., on ne peut pas s'engager et faire marche arrière, sachant que l'an dernier, il y a eu beaucoup de ça. Malheureusement, ça a été assez violent pour Iris, assez compliqué. Donc en fait, ce qui se passe, c'est que c'est la com qui en souffre. C'est la ligne où on dit bon, on va pas faire la bâche de la belle cour, on va pas faire 5000 programmes mais 3000, on va pas faire ça. Et en fait, c'est dommage parce que c'est tellement essentiel. Le travail derrière, il reste invisible, le public n'est pas au courant. Et encore, on nous reproche, et aujourd'hui aussi, il y avait beaucoup de com, mais certains disent oh, on n'a pas beaucoup vu votre affiche dans la ville. Mais voilà, en gros, c'était une édition réussie, par rapport aux précédentes. Moi, j'ai eu beaucoup de retours sur le fait que on sentait le retour un peu de Lyon BD des années d'avant et tout. C'est vrai que je suis contente, mais j'ai envie aussi de dire c'est Lyon BD. Je veux en profiter de ce moment un peu de charnière, de transition pour redéfinir aussi les choses. Le monde de la BD a changé. Le public s'attend à autre chose. La profession attend autre chose. Pour moi, il y a deux publics. Il y a les professionnels, il y a les artistes, le milieu vraiment professionnel et les acteurs qui font que tout ça existe, les créateurs et le public, grand public. Et l'un ne peut pas aller sans l'autre. Et en tant qu'organisatrice de festival, il faut vraiment se soucier de servir les autres, en fait, au final. Donc, je me pose régulièrement ces questions de à quoi doit servir un festival de tout court aujourd'hui, et de un festival de bande dessinée, dans ce contexte-là hyper compliqué aujourd'hui, financier, qui fait qu'on... En fait, il y a beaucoup de difficultés financières, les libraires souffrent, les éditeurs souffrent, les auteurs, les autrices ne vivent pas de leur art.
0: Enfin, bref, c'est la dernière BD de Florence Dupré-Latour.
1: Parle de ça, justement, effectivement. Et là, il y a les états généraux de la bande dessinée qui ont été publiés, c'est pas si longtemps.
0: Le dernier festival d'Angoulême n'a pas eu lieu.
1: Voilà, il y a une crise, il y a une sorte de, comment dire en français, point de non-retour, enfin, une sorte de avant et après. J'ai les expressions en anglais qui me sortent, mais qui m'arrivent, mais du coup, j'essaie de parler en français seulement.
0: C'est une transition. On va écouter un titre en anglais dans quelques instants, parce qu'il faudrait qu'on arrive à ces quelques dates encore du mois de la BD. Allez. Qui reste, parce qu'il n'en reste pas tant que ça. On est le 17 juin. J'avais une dernière date annoncée le 27, me semblait-il, différents concerts, mais les expositions se poursuivent un petit peu. Il y aura encore d'autres choses. Donc, on atteint un point, là, juste avant qu'on diffuse ce titre, et puis on arrivera sur le titre arménien pour terminer l'émission. Des choses vont changer, et c'est bien.
1: Vont changer, exactement. On a envie vraiment de redéfinir les choses avec Iris et je pense qu'on est sur la bonne voie.
0: Un titre ? Qu'est-ce qu'on pourrait écouter ? Donc c'est en langue anglaise, hein, cette fois-ci, c'est ça ?
1: Alors moi j'avais identifié un Beatles parce que j'ai été percé par du Beatles, je sais pas si vous acceptez ça. Mais...
0: Ah si, il n'y a pas de problème. Hop. C'était le titre, on m'avait tout transmis, je suis vraiment désolé d'être auditrice, je suis absolument aussi confus, Herminé, de devoir vous solliciter pour diffuser cette playlist. Ah bah elle est déjà partie. Non, alors on était encore, non je me suis trompé, on était encore sur... oui c'était un titre très long qu'on écoutait précédemment, et est-ce qu'on a les Beatles ? Sont-ils prêts ? J'ai l'impression qu'ils sont là. Les Beatles, et nous terminons l'émission spectaculaire.

0: c'est cette fois-ci avec le plein et entier accord de notre invité que je me permets donc à nouveau de pratiquer le fade-out sur ce titre-là. C'est ce qu'on avait fait tout à l'heure. Nous faisons à nouveau cela pour le titre des Beatles. On aura comme ça écouté depuis le début de l'émission un titre en anglais, enfin américain pour commencer là, c'était un titre en anglais. On a écouté aussi tout à l'heure, c'était un titre en arabe. Il nous manquera un titre arménien, il manquera aussi un titre français, mais de toute façon vous retrouverez auditeurs, auditrices, tous les éléments sur le blog comme toujours blogs.radiocanu.org/spectaculaire. Pourrait tout retrouver. Herminé, les Beatles, c'est du classique. Et donc, en fait, c'est un petit peu cette idée de le festival, enfin, Lyon BD, retourne au basique. Disons, on va retrouver du ouais. classique. On a un lieu, le collège.
1: Oui.
0: Le collège, donc, enfin, l'ancien oui. collège Truffaut qui oui. gagne le nom de collège graphique.
1: Exactement.
0: On a des différentes classes. Il y a l'atelier, l'épicerie séquentielle. Il y a également l'atelier Mauvaise Pente.
1: Tout à fait.
0: Il y a différents intervenants. Mm-hmm. Et puis, il y a encore d'autres choses. Alors, vous nous devez ces dates encore à venir. Peut-être du mois de la BD. Mm-hmm. Moi, je me propose généralement en fin d'émission, éditeur, auditrice, vous l'aurez reconnu. On n'a pas la chronique de l'ami Francis qui se fait porter pâle encore un peu aujourd'hui. Peut-être sera-t-il présent les émissions prochaines à venir, les deux dernières émissions pour boucler cette saison. Donc, quelques dates, eh bien, ce sont les fins de saison. Les concerts sont un peu terminés. À l'auditorium, il y a un concert gratuit qui est donné ce samedi 20 juin, sorte de préfète de la musique, Zarathoustra de Richard Strauss. J'ai pu l'écouter la semaine dernière à l'intérieur de la salle. Là, samedi, il sera donné à l'extérieur. Il sera donné sur le parvis de l'auditorium, de l'esplanade, je crois que c'est Charles de Gaulle. L'orchestre est en forme. Hein. Nicolas Schepp-Snyder, son chef, est en excellente forme. Il dirige sans partition Ainsi parlait Zarathoustra de Richard Strauss. Il est possible, la semaine dernière, c'était assez. J'en bredouille, c'était absolument génial. Il est possible que ce soit aussi génial ce samedi. Prenez les horaires, je crois que c'est à 20h me semble-t-il, puisqu'il y aura une première ou une deuxième partie. Il y aura plutôt une première partie, c'est plutôt même à 21h. Les renseignements, j'ai tout mis sur le blog et c'est une belle manière de terminer la saison de classique de l'auditorium avec ce Ainsi parlait Zarathoustra, qui est une œuvre vraiment magnifique. Faut pas rester seulement au début, immortalisé par le film de Kubrick, il y a beaucoup d'autres choses. L'opéra lui aussi termine sa saison avec un couronnement de popée qui est donné actuellement. Ça a commencé déjà lundi, j'y suis allé, je l'ai vu. Vocalement, c'est magnifique. L'orchestre est très bon aussi, mais c'est une partition un peu étrange. Commande popée de 1642, c'est une sorte de réorchestration de Philippe Bosmans des années 80. Donc on n'écoute pas vraiment un orchestre, enfin comment dire, la musique n'est pas une musique baroque fin 17e. Donc c'est assez spécial et visuellement c'est un spectacle un peu étrange. Je vous invite néanmoins à tout de même vous y rendre parce que Néron, qui est une voix de contre-ténor, ainsi que Popée, qui est une belle soprano, leur duo final est très beau, le duo final aussi, enfin non, c'est même plus qu'un duo final, le morceau final de la première partie, La mort de Sénèque, est absolument prodigieuse aussi. Non, c'est un beau moment à passer à l'opéra, un petit peu long, 3 heures d'opéra avec un entracte en fait, donc c'est plutôt 2h15, 2h30 de musique, c'est un beau moment. Théâtre, c'est assez terminé, il y a plutôt le prix Incandescence qui est donné ces jours-ci par le théâtre TNP ainsi que les Célestins, et puis les

0: Ce sera
1: avec grand
0: bien.
1: Plaisir.
0: Donc, Hermine est directrice de l'association Lyon BD Organisation. Vous pouvez faire presque le mot de la fin en quelque sorte. Il reste quelques minutes.
1: Alors,
0: on va déborder, je pense.
1: Oui, alors quelques dates peut-être rapidement. On est ravis d'investir les parkings, par exemple, le parking Saint-Antoine avec une exposition de Zeina Abielhachet, qui est une artiste franco-libanaise, qui parle aussi de cette dualité, de ce mélange de culture orientale et occidentale dans un parking. Donc, en fait, voilà.
0: C'est très délicat, je ne veux pas être gênant avec. Moi, je lui trouve parfois des réminiscences Marjane Satrapi.
1: Tout à fait. Elle a eu cette appellation-là, la Marjane Satrapi de Beyrouth.
0: C'est toujours réducteur, mais. Et actuellement, c'est un peu émouvant.
1: Oui, tout à fait.
0: Décédé il y a même pas 10 jours, je crois, à peu près. Si.
1: C'est ça, une dizaine de jours, tout à fait. Il y a un peu moins de 2 semaines. Après le.
0: Voilà, on peut entrer, donc on descend dans le parking et on voit les œuvres de Zeina Abielhachet.
1: Au moins un, voilà, et c'est visible jusqu'au 31 juillet.
0: Donc,
1: une exposition qui peut durer.
0: On dépasse le mois de la BD.
1: Là, il y a quelques dates pour le mois de la BD. Jeudi, déjà demain, on a un spectacle, un concert dessiné avec Solène Rebière, une artiste, jeune artiste. Qui a fait une bande dessinée sur la danse pizzica, qui m'a raconté il n'y a pas longtemps que son envie de faire de la bande dessinée venait de l'édition 2016 du Lyon BD Festival, et c'est là qu'elle croise Christian Rossi, qui est un monstre du dessin, pour lui demander de l'initier au dessin et de lui apprendre à dessiner. Et j'ai trouvé ça extrêmement émouvant, et ça répond en partie à quoi doit servir un festival de bande dessinée. Donc j'étais très très honorée d'entendre cette histoire.
0: Où se tient-il, à la Comédie Odéon?
1: Non, c'est à l'Aquarium, au Cine-Aquarium, donc prenez vite vos places, la salle est toute petite. Ça se passe demain, jeudi 18, le soir, 20h30, je pense, exactement. Et ensuite, voilà, il y a beaucoup de rendez-vous. Le mois de la BD nous permet de déborder de 48 heures de festival, parce que c'est trop court, et aussi de sortir du centre, parce que la bande dessinée, voilà, ça nous permet de nous déployer sur toute la métropole, toute la région,
0: là,
1: notamment
0: vous nous
1: dans les bibliothèques.
0: À Oulin, hein, c'est ça, on était à l'aquarium.
1: Non, l'aquarium ciné, c'est Croix-Rousse. Alors là, on est toujours dans le centre.
0: Et puis on était sur Dessine tout à l'heure, je crois, aussi,
1: toujours
0: non,
1: toujours dans le centre, pardon.
0: On avait évoqué Dessine, mais ça c'était pour autre chose. Dessine,
1: tout à fait. Le 25 juin, il y a une présentation d'une bande dessinée. Et là, ça me tient particulièrement à cœur, parce qu'on est au Centre National de la Mémoire Arménienne à Dessine, que j'ai rencontré, que j'ai découvert il n'y a pas si longtemps que ça, puisque le numéro 132 des rues de Lyon était consacré, publié en fin de l'année dernière, consacré à la communauté arménienne de Lyon. Donc, j'étais ravie de.
0: Vos voisins au collège.
1: Alors, les petits séquentiels, exactement, sont loges chez nous. Voilà, c'est nos sous-locataires. Au collège graphique, avec l'atelier Mauvaise Pente, qui est un atelier d'artistes, illustrateuristes, scénaristes de bande dessinée. Et c'est très précieux d'avoir des artistes au quotidien, de les côtoyer, pour des organisatrices de festivals, d'être vraiment au fait de leur des réalités, en fait, de leur terrain et de leur travail au quotidien en tant qu'artiste. C'est très important pour nous et stimulant. Donc au CNMA, Centre National de la Mémoire Arménienne, une présentation de cette bande dessinée qui a été faite par le dessinateur Paolo Cossi et le scénariste Charles Fillon, qui met en avant la vie de Armen Wegner, qui est quand même l'illustre photographe à qui nous devons les photographies du génocide arménien. Donc il y aura le fils du photographe Michel Wegner, qui est très très âgé, pour rendre hommage au travail de son papa. Et cette bande dessinée là qui vient de paraître au Rond dans l'eau, les Ronds dans l'eau, qui est une maison d'édition de bande dessinée, voilà, qui sera présentée au Centre National de la Mémoire Arménienne le 25 juin prochain. Événement gratuit, bien évidemment, et puis beaucoup beaucoup d'autres dates, avec un concert au Petit Poilu le 27 juin à la médiathèque de Média Lune, à 10h et à 11h. Voilà, le programme intégral du mois de la BD est très très long. Il existe, il est diffusé sur notre, il y a un caléméo que vous pouvez feuilleter sur notre site internet. N'hésitez pas à aller regarder, la majorité des événements, voire vraiment 99%, sont gratuits. On est ravis de pouvoir
0: quand c'est payant, on n'est pas une cinquantaine d'euros la place.
1: Alors, enfin, pas voilà, du tout, ça reste des tarifs très très très très symboliques.
0: Oui, c'est.
1: Voilà, exactement.
0: On peut trouver les renseignements, donc il y a cette petite brochure que vous teniez dans les mains. Vous avez aussi sur le site, ou sur sur quoi, le Calaméo aussi, Calaméo.
1: Exactement, c'est lyonbd.com. Il faut trouver Mois de la BD dans l'arborescence de notre site, qui est un peu compliqué à comprendre. Sur la petite brochure est distribuée ce week-end, c'est vraiment une partie des événements du Mois de la BD, mais l'intégralité se trouve sur le site internet lyonbd.com. N'hésitez pas à aller visiter.
0: Herminée, nous arrivons en fin d'émission. Ce que je crois que je vais devoir vous proposer, c'est revoyons-nous, mais l'année prochaine, on essaiera d'en s'équiper, peut-être mars, mai, quelque chose comme
1: avec
0: ça.
1: Grand plaisir.
0: Un peu avant cette avant-première que j'annonçais, les 11, 12, 13 juin, c'est ça, vendredi, samedi, 12, dimanche, 13 juin.
1: Oui,
0: possiblement, c'est à confirmer sur 2027. Non, mais de toute façon, enfin, du moins, on sera mis, c'est quoi, dans un an, hein, dans pile un an,
1: oui,
0: c'est
1: ça. Un peu moins.

0: Donc on verra, il y aura une communication qui apparaîtra, on aura peut-être des affiches dans la ville, pas certain.
1: Tout à fait, bien sûr, comme cette année.
0: Bon, si. Très. On fera une émission, on essaiera de faire ça, et puis entre-temps peut-être, on essaiera Florence Dupré-Latour, et puis Camille Joudry, Gadagne aussi, on se disait Xavier de la Selle. Oui. On tentera tout ça, auditeurs, auditrices. Donc bref, vous trouvez le renseignement un peu partout, si vous souhaitez les obtenir sur ce mois de la BD qui se poursuit. Moi, ce que je peux vous indiquer, ce sont les programmes à venir. On écoute un titre arménien dans quelques minutes pour nous quitter. Dans quelques instants, Blues des Canuts à 16h, 18h Mayday, 19h le Canu Info, 20h Idée Noire, 21h la bande son de nos révoltes, et pour terminer la journée, de 10h jusqu'à minuit, Bully Mix, une émission qui se caractérise funkystérie. Je crois que ça peut-être me semble définir un peu, peut-être caractériser un peu la... cette personne pleine de vie, d'énergie que vous êtes. Je suis convaincu que Elliot confirmerait que oui, il y a beaucoup de...
1: Pauvre.
0: Il y a beaucoup, mais c'est très bien. Je vous ségrerai encore d'avoir accepté cette invitation lancée assez récemment. Éditeur, auditrice, je vous ne dirai pas que je l'ai croisé samedi après-midi et que je lui ai demandé de passer l'émission à ce moment-là. Ça faisait longtemps que je voulais faire un truc avec l'on BD. Je ne parvenais pas à vous mettre le grappin dessus.
1: Je suis ravie.
0: Cela est fait. Merci beaucoup.
1: Merci beaucoup.
0: Éditeur, auditrice, l'émission sera à réécouter. Nous, on se quitte avec ce titre. Vous l'introduisez un petit peu peut-être. C'est donc un titre en français. Le titre en français, on l'écoutera pas. C'était autre chose.
1: C'était du Barbara parce que j'avais gagné un concours de chant.
0: Dis quand
1: reviendras-tu. Ce titre-là, voilà, c'était très.
0: C'est assez magnifique,
1: mais très personnel.
0: C'est peut-être trop triste, trop. Mais c'est sur le blog.
1: Voilà, c'est un groupe franco-libanais, n'importe quoi. Alors je mélange dans les pays parce que c'est vraiment
0: arménien. On va y arriver. Yerevan, c'est ça.
1: Franco-arménien pour le coup, qui sont basés à Lille, si je ne m'abuse. La Daniva, qui ont représenté la France en 2024 à l'Eurovision, et qui reprennent une chanson classique, enfin populaire, vraiment. Arménienne qui raconte l'histoire d'une jeune femme qui parle à un arbre. Voilà, on est très attaché à notre terre, on est très attaché à la nature, et en fait elle dit merci à l'arbre, elle dit pour vouloir être forte comme lui, comme l'arbre. Donc voilà, c'est
0: une très belle voix aussi,
1: un peu de lyrisme et poétisme.
0: Herminé, vous lancez ce titre, je vous remercie, et auditeurs, auditrices, portez-vous bien cet après-midi. Est-ce que nous sommes prêts? Oui, a priori tout est bon. Merci encore. Elliot, bonne fin de journée. Non, ça, c'est démarré. Au revoir tout le monde, merci encore.

Et vous venez d'écouter Requiem de Agar Agar, Breath of Roma de Meryem Abouloufa, The Fight, Silly Boys Blue. 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
1: 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Et on vient d'écouter donc The Black Matter avec le titre Cold Meat. Ensuite, le groupe Tolar avec le titre Sombre et Inquiet. Et pour finir, Cheval Hongrois avec Belle Personne. 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

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Tu l'as jamais dit à personne, non, ça sert à rien, puis t'as déjà assez d'emmerde comme ça. 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

Vous avez pu écouter dans l'ordre Opaline avec La fille tatouée, Sarah Saphir avec le titre Avant toi, et enfin c'était Neptune et le morceau Stella. Vous êtes bien sur les bandes continues de Radio Canut.

0: Vous êtes toujours sur Radio Canus 102.2. On vient donc de s'écouter dans l'ordre Def avec Symbolic,
1: les Clutch avec X-Ray Vision,
0: et pour finir Tarja Turunen avec 500 Letters. 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

0: Vous êtes toujours sur Radio Canu, la plus upside down des radios. On a écouté un morceau assez énigmatique qui s'appelait Fast King Racha Mercedes du groupe qui s'appelle The National Fanfare of Cadet Bostani.
1: Juste après, c'était les punks londoniennes de Belize qui jouaient le morceau Belize Theme.
0: Et pour finir, ce dernier morceau sorti sur le label Vampisoul, ces Espagnols qui n'en finissent pas d'aller dégoter des morceaux introuvables autour du monde, et notamment donc en Iran, cette pop iranienne des années 60-70 avec ce morceau du docteur Feridun Farrokhzad, qui a eu la particularité d'être obligé de partir de l'Iran. Il était un peu scientifique, poète, politicien, gay, et ça plaisait pas spécialement à la population, enfin disons au gouvernement local, et d'ailleurs il en est fini un peu assassiné en Allemagne.

0: rare que vous renonciez aux protest songs. Est-ce que vous avez un message? Est-ce que vous vous sentez investi d'une mission? Est-ce que vous essayez de changer le monde, je voulais dire? Est-ce que vous essayez de faire passer votre idéalisme auprès du public?
1: Vous êtes considéré comme le symbole du mouvement protestataire auprès du jeune public. Et beaucoup s'interrogent après la sortie de votre nouvel album et se demandent si vous vous préoccupez encore des gens.

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1: On vient d'écouter MC Moustache avec Another Craze.
2: Juste avant, c'était Medine avec Protest Song.
1: Et encore avant, c'était Boycott.
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On était en Punky 77 style, donc l'année 1977. The Jam in the City, c'est le premier morceau qu'on avait écouté. C'était suivi du

Vous venez d'entendre Balkan Beatbox avec Digital Monkey. Ensuite, c'était Fanfare Chocarlia avec Bunitsa Batetoba. Et enfin, Zone d'Orgo avec Opa Tsupa. 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

Vous avez pu écouter dans l'ordre Caïman avec le titre Grand 8. Ensuite, c'était Fanny Swan et le titre Ailleurs partir. Et enfin, le groupe Lundi Matin et la chanson Seul à deux. Vous êtes bien sur les bandes continues de Radio Canu.

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Et vous êtes toujours à l'écoute de la plus belle des radios, c'est les bandes continues de Radio Canu. On vient de s'écouter dans l'ordre Silhouette de Little Sims, Rebel de Lauryn Hill et Spontaneity de Bahamadia.

0: Voilà, vous êtes toujours à l'écoute de Radio Canu. On a écouté, alors en premier, c'était les Witchcraft avec le morceau The Outcast.
1: Et après, c'était le progueux chevelu Steven Wilson avec Harmony Corinne.
0: Et le stoner des Américains de Clutch avec Psychic Warfare.

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0: Une petite touche de poésie avec Samira et son tambourin de mon cœur.
1: C'était suivi de l'hymne au plaisir solitaire, féminin, avec le titre Diamant du groupe Bagarre.
2: Et pour finir en poésie, on a donc terminé cette bande continue avec le titre Foufoune de Mara avec Sleazy Stéréo. Et comme d'habitude avec Radio Canu, plaisir, plaisir et encore plaisir.

0: m'entends? Ok, super. Ouais, c'est moi. Ouais. 1-1-1, tu m'entends? Luigi, ici, sur le 102.2. Donc toi, tu peux pas m'entendre? Parce que là, je passe pas, non, en fait. Je suis en train de régler la...
1: Micro bleu, je parle dans le micro bleu. Est-ce que tu m'entends dans le micro bleu? Super. T'as dit que tu m'entendais pas?
2: Ah. Yeah, yeah, yeah, il s'agissait d'Interlope New World Order sur Radio Canu. Juste avant, nous avions Micro Machine, le titre Go Commercial. Et encore avant, un instrumental Binga Bong du Mad Professor, Radio Canu, une radio rebelle.
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0: Les flics tentent quoi que ce soit, leur expliquer que des gens vivent ici, que c'est leur domicile et leur résidence principale.
1: Allez, monsieur, bonne nuit. 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
15: Au début des années 2010, on va avoir le label Écoquartier, donc Confluence, en 2009. Ce sont des ménages aisés qui sont venus investir ici avec de la défiscalisation, c'est-à-dire que l'État va faire cadeau de jusqu'à 25% du prix des appartements aux personnes qui les achètent. Il faut se rendre compte, c'est absolument monstrueux.
16: Si tu dors quelque part, tu y habites, j'ai envie de dire. C'est bien pour ça que tous les gens qui habitent ici devraient avoir le droit de faire ce qui accompagne le fait d'habiter, c'est-à-dire travailler, par exemple.
17: La nouvelle métropole a décidé d'expulser. C'est des femmes qui ont déjà fait toutes les démarches pour avoir un hébergement et l'État ne leur a quand même pas donné d'hébergement.
18: Il y a ceux qui habitent un écoquartier, celui de Confluence à Lyon, celles et ceux qui vivent en squat ou attendent un logement, celles et ceux qui habitent la rue.
16: Là, aujourd'hui, on est plutôt réunis pour la question des mineurs isolés. Le but, c'est qu'ils soient plutôt scolarisés qu'ils travaillent.
17: Et donc nous, ce qu'on demande, c'est que le collectif ne soit pas remis à la rue et qu'on puisse surtout avoir un délai pour continuer à lutter, continuer à négocier avec les pouvoirs publics pour que toutes les personnes qui vivent dans le bâtiment, qui sont à la rue, aient un hébergement, ce qui est un droit inconditionnel normalement en France.
18: Pendant une heure, Mayday se plonge dans les manières d'habiter, le droit au logement et les pseudo-enjeux de mixité sociale et de vivre ensemble, derrière lesquels les métropoles et les investisseurs se cachent.
15: Dans une logique politique, on pourrait dire que l'objectif, a priori, c'est plutôt l'abolition des classes sociales, c'est plutôt d'exterminer la pauvreté. Et à partir du moment où on se dit, mais en fait, c'est génial si y a des pauvres parce que tes gamins vont fréquenter des pauvres. Alors, premièrement, je disais précédemment que c'était rarement le cas. Et deuxièmement, est-ce que ce serait pas mieux si les gamins du voisin, ils étaient pas pauvres ?

0: Quand on parle d'habiter, d'habitat, d'habitation, plein de mots nous viennent à l'esprit. Plein de réalités, vues ou vécues, choisies, défendues ou contraintes.
1: Appartement, maison, logis, chez soi, crèche, pénate, piole, nid, baraque, campement.
2: L'abri, qu'il soit solide, permanent ou non, mobile ou non, précaire ou protégé, semble bien être un invariant anthropologique. Les ethnologues et les géographes, lorsqu'ils s'intéressent à un peuple et à sa culture, commencent souvent par en décrire le logement.
3: Logement, loué, colocataire, acheté, propriétaire,
1: habité,
3: taudis, maison de ville, terrain, villa,
1: habité,
3: pavillon, parc, cité, HLM,
1: dans mon HLM,
3: immeuble, résidence,
1: vide ou meublé,
3: avec une cave, un garage, une place de parking, avec un balcon, un ascenseur, une cour, une terrasse,
1: habité,
3: au sous-sol, à la cave, au grenier,
1: habité, sans domicile fixe, habité, à la rue.
0: L'absence de point de chute ou loger est une réalité qui est apparue comme une aberration pour certaines sociétés qui ne pouvaient tolérer de laisser une personne à la porte de la ville ou d'une maison.

0: jusque fin 18e et le début 19e, les nécessiteux, les pauvres, les fous, les personnes à la rue se réfugiaient dans différents hospices, comme l'Hôtel Dieu à Lyon. L'hôpital, avant de soigner, offrait l'hospitalité. Mais loin de se réduire à la charité chrétienne, il est avant tout affaire de contrôle social, tenir à l'œil la classe dangereuse.
1: Aujourd'hui, on peut douter des politiques mises en place sur ce sujet. Alors certains se mobilisent fort pour que le droit au logement reste un droit fondamental.
0: Avec la marchandisation, le logement est devenu un bien comme un autre, qu'il faut acquérir sur un marché, acheter avec de l'argent et entretenir. Avec la marchandisation, la charité aussi devient un business, la mixité sociale un leurre, et le bien vivre ensemble, une façade pour de vilains investisseurs.
2: Avec un jardin, une piscine, un concierge, une gardienne, une caméra.
3: Vilain investisseur, c'est diffamatoire. Comme vous y allez.
2: Nous ne faisons plus du Airbnb, madame.
3: La ville nous soutient.
2: Nous ne gentrifions pas, nous densifions.
3: Nous répondons à la crise du logement.
2: Nous proposons du co-living dans une ambiance joyeuse et chaleureuse.
1: Longtemps focalisée sur Airbnb, la bataille pour le droit au logement laisse encore largement hors champ un autre modèle en pleine expansion, le co-living.
0: Les premières initiatives de co-living sont apparues dans les grandes villes comme New York, San Francisco et Londres, souvent en lien avec la montée des start-up et des jeunes professionnels qui cherchent des solutions de logement pratiques.
1: Le co-living n'est pas une colocation. Les résidents louent une chambre souvent à des prix élevés pour des périodes plus ou moins courtes, engagement flexible et loyer tout compris, leur facilitant les mobilités de travail. À cela s'ajoute une panoplie de services, sport, télétravail, restauration, parfois cinéma ou piscine. Ainsi, dans certaines villes, la crise du logement ne disparaît pas. Elle mute. Sous couvert d'innovation, une ville plus sélective se fabrique. Rentable pour les nouveaux venus, toujours plus difficile à habiter pour ses habitants permanents.
2: Mais enfin, pourquoi vous nous critiquez ? Avec le co-living, nos locataires sont sélectionnés avec soin pour une dynamique harmonieuse au sein de nos résidences. Nous transformons chaque mètre carré en actif performant et durable. Des rendements optimisés, impact positif, design durable.
0: Présentée comme une forme d'habitat partagé innovante, à la croisée de la colocation et des services hôteliers, le co-living attire des investissements massifs. Et voilà l'avenir en rose. 455 millions d'euros y ont été injectés à l'échelle nationale l'an dernier. Ces opérateurs ne construisent pas, ils s'incrustent. Sans toucher aux façades, ils reprogramment les usages. Le logement ne disparaît pas, il change de fonction, de temporalité et surtout de public. Et les métropoles applaudissent. Comme si habiter n'avait jamais été une affaire de droit, de racines, de conflits, mais seulement une variable logistique parmi d'autres.
1: Le fast habitat s'impose. Rotation permanente, loyer variable, renégocié à chaque départ. Ainsi, malgré une quantité conséquente de logements vacants dans chaque ville, la pénurie de logements est toujours invoquée pour expliquer la galère dans laquelle se trouvent celles et ceux qui cherchent à louer. Dans de nombreuses villes, construire un dossier pour une agence de location sans l'aide de Photoshop relève désormais de l'exploit, y compris pour celles et ceux qui ont un emploi stable. À l'autre bout de la file d'attente, difficile d'obtenir un logement social sans l'aide d'une personne qui trie les dossiers ou qui s'en approche.
0: Le co-living arrange donc tout le monde. Les investisseurs qui peuvent poursuivre la recherche de jus de profit autour de nouveaux projets taillés pour cette nouvelle forme d'habiter, mais aussi les municipalités, les bailleurs sociaux et l'État qui peuvent se décharger tranquillement de leur responsabilité de garantir un toit pour toutes et tous.
1: Alors, si même les salariés start-upers rencontrent des difficultés à se loger, qu'est-ce qui reste pour ces personnes arrivées fraîchement en France, leur route parcourue d'embûches et de violences et qui atterrissent sur les trottoirs de nos villes? Abandonnées à leur sort, ce sont les associations, les collectifs de soutien qui s'engagent pour que le droit au logement ne soit pas qu'un mot dans la Constitution. C'est ce que fait depuis des années le collectif Soutien Migrants à la Croix-Rousse, un quartier du centre-ville de Lyon.
4: Merci tout le monde. Je voulais juste rappeler quand même qu'on est là. Ça me fait plaisir de faire ce concert gratuit parce que des fois c'est cher. Mais c'est pas vraiment gratuit. Le but c'est que si vous avez 2-3 euros à dépenser, voire plus, vous le passiez ici pour le collectif Soutien Migrants. C'est des journées comme ça qui font fonctionner le collectif. Il y a toujours 150 jeunes qui sont dans les tentes là-haut parce qu'ils sont en attente de reconnaissance de minorité. Donc n'hésitez pas à faire tourner la boutique, qui sait. Et merci déjà d'être là, c'est top. Thank you.
5: différents. On a le campement où il y a donc 150 gars. Il y a aussi un squat de 50 personnes qui se trouve à Hénon. Il y a beaucoup, beaucoup, beaucoup de choses à faire. Il y a beaucoup de jeunes à suivre. On vit des moments un peu compliqués, mais on vit des moments aussi très, très forts. Et on a besoin d'argent, mais on a aussi besoin de soutien. Enfin, les jeunes ont aussi besoin de soutien. On fait du soutien scolaire. On a besoin pour laver le linge des gars. On a besoin pour les accompagner parfois à leurs rendez-vous médicaux. On a besoin pour les accompagner aussi parfois au tribunal quand ils sont en recours ou voir leurs avocats. Et même une heure, deux heures, trois heures dans la semaine ou même une fois tous les 15 jours, c'est déjà très très cool. Donc merci à vous si vous avez envie de rejoindre l'équipe.
6: Alors ici on est à l'amphithéâtre des Trois Gaules. On est au Dimanche solidaire organisé par le collectif Soutien Migrants Croix-Rousse, qui vise à financer en fait les activités de l'association qui tout simplement anime, soutient, accompagne les habitants des squats comme de celui actuellement il y a à Rouville, au parc des Chartreux, un collectif qui existait déjà à l'époque où le squat Morissette était occupé, qui avait des centaines de personnes qui le squattaient. Là, aujourd'hui, on est plutôt réunis pour la question des mineurs isolés. Le but, c'est qu'ils soient plutôt scolarisés qu'ils travaillent. Mais c'est un même problème qui se présente à la majorité, c'est-à-dire qu'en dehors de la procédure de demande d'asile, il y a très peu de moyens d'avoir le droit de travailler. Et là, je viens de faire un petit concert, tout simplement, et puis ça me fait plaisir. Je fais de la Croix-Rousse, donc... C'est un lieu que je vois tout le temps depuis que je suis petit. Et j'ai pas vu beaucoup de concerts ici, donc j'ai l'impression que c'est un moment rare, donc j'ai profité. Okis, rappeur de la Croix-Rousse. Donc ce que je fais, c'est principalement du rap. Là, maintenant, je fais aussi mes propres prods. Alors, je le fais pas systématiquement, mais mon dernier EP, je l'ai entièrement composé aussi, produit. Moi, j'aime bien dire que je suis un rappeur de Lyon, justement, parce que j'ai pas l'impression d'avoir réinventé la musique. Je m'inscris dans le courant du hip-hop. Tu vois, j'ai une niche... Par exemple, j'utilise beaucoup de samples, c'est assez classique hein, dans les hip-hop, mais j'utilise beaucoup de samples, assez peu de drums modernes, de batteries modernes. Je suis dans des sonorités un peu plus acoustiques, mais après ça évolue. Certains disent que je suis old school, moi j'aime pas dire ça, mais en tout cas, c'est du rap qui suit les codes de la boucle, du sample, et j'aime bien sampler du jazz, du rock progressif, j'aime bien sampler un peu à droite à gauche, des trucs un peu psychés, j'aime bien. Je suis un disciple musical du beatmaker Manny Days, qui est un beatmaker de la région parisienne, qui est un beatmaker très important de l'underground français, qui est un de mes beatmakers préférés, avec qui j'ai fait 4 projets, un 17 titres et 25 titres répartis en 3 EP. Et là, j'ai fait un petit EP solo que j'ai pu présenter pour la seule et unique fois en entier auprès du quartier, ça fait plaisir. Et en vrai, je prends grave du plaisir à avoir un public. Longtemps, c'était principalement une sorte de journal intime, un exutoire très personnel. Et il se trouve que j'ai trouvé un public à un moment, donc je m'y fais. Mais du coup, j'ai un rapport un peu différent à la musique maintenant. Des fois, j'ai des retours, je peux rien y faire. C'est-à-dire que les gens, ils ont un avis dessus. Donc j'imagine que objectivement ça vient un peu toucher à la musique, mais voilà. C'est avant tout, je dirais, un peu une passion autistique, tu vois, un truc... que j'ai besoin de faire à plein de moments, que ce soit écrire très longtemps et désormais produire. Mayday, c'est tous les mercredis à 18h sur Radio Canut.

0: qu'on les ait appelés à venir travailler ici en France afin d'exécuter les basses œuvres et occuper les postes que les Français ne voulaient pas occuper eux-mêmes, ou qu'ils aient choisi de venir seuls, espérant améliorer leurs conditions de vie, l'histoire du logement des immigrés pauvres en France en dit beaucoup sur la manière dont on les a toujours marginalisés. Au début du XXe siècle, en région parisienne, ils se logent notamment à côté des autres pauvres, dans la zone. La zone, c'est cet espace aux portes de la capitale, bande de terre de 250 mètres de large, long de 34 km, zone militaire le long des fortifications de Paris, où s'enchevêtrent bientôt habitations précaires, cabanes en tout genre, baraques de fortune. Dans la zone vivent d'abord des Français déclassés venus des campagnes pauvres du pays, ces immigrés de l'intérieur. Mais bientôt, les étrangers deviennent nombreux. Italiens, Arméniens, Espagnols, Portugais, quelques familles algériennes également. À la veille de la Première Guerre mondiale, la zone abrite 40 000 personnes. Jules Romain en parlait en ces termes peu reluisants dans son livre « Les hommes de bonne volonté ».
1: Au contact même de l'enceinte, surtout son pourtour, il s'est développé et fixé à peu près un grouillement singulier. Une membrane de population, tout juste épaisse d'un demi-kilomètre, mais étirée sur 36. Une sorte de ville annulaire, collée à l'autre et vivant de ses résidus. Un peuple d'irréguliers, de nomades, de déchus ou d'immigrants en attente en avait profité pour s'établir là. Cramponné à la glaise, fangeux, clandestin, encore à demi flottant, mais qui enfonçait peu à peu dans le sol des habitudes, des traditions, des droits. Toute une nouvelle nation bohémienne, molle en apparence comme de la glu sur la carapace du rempart, mais tenace en réalité comme une maladie, et qui, lorsque le rempart aurait craqué, résisterait encore.
0: Cet extrait en dit long sur l'inconscient collectif de l'époque. Au sortir de la Première Guerre mondiale, on prévoit de tout raser et de construire à proximité des logements sociaux, des HBM en briques rouges, ancêtres des HLM. Beaucoup des habitats bon marché et des immeubles à loyer modéré qui forment la ceinture de briques rouges de Paris sont sortis de terre dès le début des années 30. Ils sont censés atténuer la crise du logement dans la capitale. Mais les zoniers, expulsés, n'ont pas les moyens d'avoir accès à ces logements sociaux, qui au moins, coûte ce que ces familles dépensent en une année pour un terrain et une baraque sur la zone.
2: Pendant toutes les années 30, cohabitent dans cet espace les nouveaux locataires des HBM et les zoniers qui n'ont pas été expulsés. Souvent, comme entre Paris et Ivry, l'usine immense où l'on va s'employer n'est pas loin. Dans les années 40, le régime de Vichy procède à l'expulsion complète de la zone. La construction du périph à partir des années 60 enterre définitivement sous le bitume les derniers vestiges de ce territoire en marge. À partir des années 50, le logement informel parisien se concentre autour de d'autres espaces périphériques. Ce sont les bidonvilles de banlieue, où vit essentiellement la main-d'œuvre immigrée recrutée dans les anciennes colonies du Maghreb et en premier lieu l'Algérie. Ceux de Nanterre, ceux de Villeurbanne en région lyonnaise ou celui de Lorette dans les quartiers nord de Marseille, autour de Saint-André notamment. Comme dans la zone autrefois, les habitants de ces quartiers informels construisent souvent leurs baraques eux-mêmes, l'agrandissent à mesure que la famille s'étend. Les quartiers ne disposent le plus souvent ni d'électricité ni d'eau courante.
0: Les périphéries des villes sont donc déjà à l'époque des lieux de relégation urbaine. La grande majorité de ces communes est écrasée par la misère sociale. Les logements, y compris lorsqu'ils n'étaient pas des bidonvilles, étaient dénués de tout confort domestique, sans eau chaude et sans toilette le plus souvent. Les murs, qui tenaient les toits, étaient constitués de matériaux précaires, rapidement périssables. À partir de la fin des années 50 et plus encore dans les années 60, l'État planifie la construction d'un nouveau parc de logements. Ce sont les grands ensembles, des banlieues françaises, faits de tours et de barres d'immeubles. Ce sont ces zones à urbaniser en priorité, ZUP, qui deviendront à peine deux décennies plus tard ces zones urbaines sensibles, ZUS. Dans sa petite histoire politique des banlieues populaires, Hassène Belmessous rappelle comment nombre de bailleurs sociaux, ses gestionnaires du parc HLM, recalaient méthodiquement les demandes des familles immigrées pour éviter une trop forte concentration de maghrébins et de populations noires africaines dans ces cités dortoirs fraîchement sorties de terre. On plaidait alors pour une limitation des immigrés à 6 ou 7% par cité HLM. S'ils représentaient déjà 4 millions de personnes indispensables à l'industrie et au BTP français, il fallait les reléguer aux confins de l'espace français. 45% des migrants vivaient à l'année à l'hôtel, 20% dans un bidonville, 15% dans un logement vétuste, 20% donc en HLM.
1: Rapidement, les grands ensembles apparurent aux premiers locataires pour ce qu'ils étaient, le plus souvent des bâtiments construits à la va-vite, avec des matériaux de mauvaise qualité. La Grande Borne, grand ensemble construit à Grigny dans l'Essonne, à 40 minutes en RER de Paris, en est un bon exemple. La cité fut d'abord construite pour vider le 13e arrondissement de sa population pauvre, immigrée et mal logée. Les expulsions y furent si brutales qu'on vit fleurir sur les murs du 13e des graffitis. Rénovation urbaine égale déportation. Les travaux commencent en 1967 et s'achèvent en 71. Bouygues, comme souvent, en est le maître d'œuvre, une entreprise choisie sans appel d'offres. Tout est fait pour réduire les coûts. Les façades en particulier sont réalisées à partir de panneaux préfabriqués. Bouygues économise ainsi plusieurs milliers de mètres cubes de béton armé. Mais nombre d'entre eux s'avèrent défectueux avant même qu'ils soient terminés. À peine un an après l'inauguration de la Grande Borne, plus de 100 appartements sont déclarés insalubres en raison d'infiltration d'eau.

0: Voici venu le temps des casernes civiles. Univers concentrationnaire payable à tempérament, urbanisme pensé en termes de voirie, matériaux pauvres, dégradés avant la fin des travaux. Le paysage étant généralement ingrat, on va jusqu'à supprimer les fenêtres, puisqu'il n'y a rien à voir. Les entrepreneurs entretiennent la nostalgie des travaux effectués pour le compte de l'organisation TOD. Parachèvement de la ségrégation des classes, introduction de la ségrégation des âges, parents du même âge, ayant le même nombre d'enfants du même âge, on ne choisit pas, on est choisi.
1: L'arrêt brutal de la construction de grands ensembles en 1973, conjugué à la promotion idéologique de la maison individuelle, a partiellement mis fin aux pratiques discriminatoires dans l'attribution des HLM. Tous les émigrés sont désormais les bienvenus dans les cités HLM pour y occuper les logements laissés par les premiers arrivants qui avaient eu les moyens de s'en sortir. Car, pour les bailleurs sociaux, gestionnaires du parc HLM, il y a urgence. Ils doivent rembourser les prêts contractés pour la construction de ces logements. Des appartements vides, c'est de l'argent en moins pour le bailleur social. Les familles n'ayant pas les moyens pour s'acquitter de ces loyers, l'idée du gouvernement de Raymond Barre au milieu des années 70 est de faciliter les conditions financières de ses locataires par la mise en place des aides personnalisées au logement, APL, qui permettent de payer les loyers. Ainsi, l'État vient au secours des bailleurs sociaux et offre aux familles plus pauvres une trajectoire résidentielle qui prend des formes de justice sociale.
2: En région lyonnaise, ces quartiers populaires de Villeurbanne, de Bron, de Vaux-en-Velin, de Vénissieux furent ceux où s'expriment les premières révoltes des banlieues du début des années 80 et jusqu'à aujourd'hui. Ces quartiers qui eurent droit à leur ravalement de façade, mais pas que, construction également de nouvelles écoles, MJC, bibliothèques, et puis bientôt destruction de bars et de tours pour favoriser la mixité sociale. Cette idée qu'en attirant des ménages plus aisés et en reléguant toujours plus loin ceux que l'on expulsait, les problèmes des cités s'en trouveraient magiquement solutionnés. C'est pour revenir sur cette histoire de la fin du XXe siècle et du début du XXIe siècle que l'on pourrait maintenant s'arrêter sur le cas du quartier de Confluence, un quartier populaire de Lyon qui eut lui aussi droit à sa rénovation urbaine. Une rénovation urbaine récente qui prit des airs écologiques.

0: on est à la confluence du Rhône et de la Saône, qui, comme son nom l'indique, est une confluence naturelle entre deux cours d'eau, où la Saône théoriquement se jette dans le Rhône, même si on pourrait tout à fait se poser la question de qui se jette dans qui. Et à la confluence du Rhône et de la Saône, il y a un quartier qui a pris l'appellation Confluence, qui est beaucoup connu par les Lyonnais en réalité maintenant pour son centre commercial, qui est en réalité un quartier issu de la rénovation d'un quartier industriel à partir du début des années 2000. Moi, je m'appelle Mathieu Adam, je suis chercheur au CNRS dans un laboratoire qui s'appelle Environnement, Ville, Société. Je m'intéresse à la production capitaliste de l'espace et en particulier à l'écologisation de cette production capitaliste, c'est-à-dire la manière dont la production de l'espace ingère l'écologie. Je viens de publier un petit ouvrage aux éditions Grévis qui s'appelle « Contre la ville durable, une écologie sans transition », qui est un petit ouvrage qui synthétise 15 ans de ce travail d'analyse critique de ce que cette écologie capitaliste qu'est le développement durable a fait à la ville. Et donc, dans cet ouvrage, figure l'exemple de Confluence, qui est un des deux terrains sur lesquels j'ai travaillé, notamment durant ma thèse de doctorat à l'époque, qui portait à la fois sur les politiques publiques qui ont été mises en place à Confluence. Et quand je dis politique publique, j'y inclus le rôle des acteurs privés. Et donc j'ai fait à l'époque toute cette batterie d'entretiens avec architectes, promoteurs, bailleurs sociaux, urbanistes, notamment. Et de l'autre côté, je m'intéressais aussi aux pratiques. Et donc j'ai fait pas mal d'entretiens avec des habitants, habitantes de Confluence.
1: Il y avait quoi dans ce quartier avant la rénovation ?
0: Alors, si je me fie aux discours municipaux et aux discours de pas mal d'habitants, il n'y avait rien. C'est même tout un discours qui est tenu, qui est assez classique d'ailleurs de la requalification urbaine, parce que quand il n'y a rien, ça permet d'y aller soi-même. Et puis après, quand on s'y intéresse, on se rend compte qu'il y avait plein de choses et que c'était beaucoup, à la fin, avant les années 2000, au moment où ça a été rénové, c'était beaucoup un quartier de relégation urbaine où on avait les activités subalternes de la ville, donc des activités industrielles, logistiques, mais c'était aussi le quartier de la prison, c'était aussi le quartier de la prostitution, enfin tout un tas d'activités en fait que beaucoup de gens ne voulaient pas trop voir. C'est pour ça que ça autorise à dire il n'y avait rien. En réalité, c'est un peu plus compliqué que ça. Ça va être important à comprendre dans les transformations actuelles du quartier. Ce « il n'y avait rien », il va aussi être permis parce qu'évidemment, on a beaucoup de populations ouvrières en fait, qui sont issues de l'immigration. D'ailleurs, assez longtemps, Confluence, la plupart des Lyonnais ne l'appelaient pas Confluence, ni même Perrache, pour la partie immédiatement au sud de Perrache, ou encore Sainte-Blandine, qui sont les petits quartiers qu'on retrouve en dessous. Les gens disaient « derrière les voûtes ». C'est-à-dire qu'on qualifiait cette zone-là, non pas par elle-même, mais par les voûtes, donc ces grands passages sous le train, sous l'autoroute, etc., qui font en fait des ponts très très profonds, qui marquent la limite entre cette presqu'île bourgeoise et cette presqu'île industrieuse. Et donc on disait derrière les voûtes, c'est un peu le quolibet qui renvoie une disqualification quand même relativement marquée à cet endroit. À partir du début des années 90, ces dizaines d'hectares à proximité du centre-ville, on est à peu près à 3-4 km de la place des Terreaux, va commencer à faire rêver les élus, parce que c'est génial. On va pouvoir construire, on va pouvoir attirer des promoteurs immobiliers, on va pouvoir attirer des investisseurs. Et progressivement, on va voir apparaître le projet qui va devenir Confluence. Donc, dans un premier temps, c'est un projet d'un type qui a été très peu de temps maire de Lyon, mais qui a eu un pont à son nom qui s'appelle Raymond Barre. Et puis surtout, ce projet-là, il va être repris à son compte par un certain Gérard Collomb, qui est quand même le maire qui a impulsé vraiment cette logique néolibérale compétitive du côté de Lyon. Et c'est ce maire-là qui fait du projet Confluence l'un des symboles urbains de son mandat. Confluence, on est quand même plutôt sur du logement haut de gamme, même s'il y a des logements sociaux, mais on est surtout sur du logement haut de gamme. Et puis on va avoir cette grande architecture, on va faire venir des stars, Jean Nouvel, Christian de Porzamparc, MVRDV, et on va avoir le gros pôle de commerce, on va avoir aussi donc ces sièges d'entreprise avec ce cube orange, cube vert, etc. Toute la partie tout au sud, en fait, celle qui va jusqu'à la Confluence, qui est vraiment une partie tertiaire. Et on va avoir aussi les lieux de pouvoir politique, notamment le palais de région va se trouver à cet endroit-là, et le musée des Confluences, qui est certes un endroit culturel, mais qui est d'abord un symbole de puissance politique.

0: Donc le projet Confluence, il va mettre évidemment un peu de temps à se lancer. Le projet est encore en cours, hein, donc on est en gros sur un projet qui a été lancé officiellement en 99, qui va se terminer 30 ans plus tard. Et au moment où ce projet bat son cœur, hein, donc dans les années 2000-2010, apparaît une nouvelle catégorie d'action publique qui est l'écoquartier. Si Confluence va être un écoquartier, c'est parce que l'écologie, qui venait plutôt du côté contestataire, elle a vécu au même moment que le néolibéralisme devenait triomphant et s'imposait un peu partout dans le monde. L'écologie s'est institutionnalisée à travers ce qu'on a appelé le développement durable. Le développement durable, qui est une idée originalement social-démocrate de « il faut verdir la croissance, il faut améliorer les conditions sociales de la croissance pour produire plus longtemps », c'est-à-dire organiser une croissance moins destructrice. Et donc ce développement durable, il va devenir important et il va produire une chose, c'est que l'écologie qui aurait pu et qui a longtemps été vue comme un frein à la croissance, comme un frein à l'activité économique, va devenir un levier de croissance. Ça va permettre de vendre. Et donc, quand Confluence voit le jour, tous ces projets qui sont censés attirer des gens, il faut qu'ils correspondent aux normes du moment. C'est vraiment toujours une espèce de double jeu entre une conformité, il faut être conforme à ce que sont les attentes actuelles, donc la grande architecture, la sécurité aussi, le côté un peu festif, et puis donc l'écologie qui va intégrer ce logiciel-là, qu'elle intègre parce qu'elle va séduire les populations qui vont acheter, mais aussi les investisseurs. L'écologie est devenue quelque chose de rassurante pour un investisseur dans l'immobilier, parce qu'un immeuble bien isolé, mieux construit, il va se revendre ou se louer plus cher, donc ça devient une convention d'investissement. Donc d'un côté, on a cette conformité, dans laquelle l'écologie va être intégrée. Et de l'autre côté, on a la singularité. C'est-à-dire qu'il faut quand même se distinguer un peu. Mais en gros, on va en faire des tonnes. Et puis après, quand c'est plus assez distinctif, Confluence va devenir un moment, une smart community. Donc ça, c'est le moment. Il suffisait plus de mettre de l'écologie, et du festif et du sécuritaire. Il fallait mettre du numérique parce que quand même, c'était le futur. On faisait des smart grids. On avait des bâtiments qui devaient produire de l'énergie, plus d'énergie. On dit bâtiment énergie positive, plus d'énergie que ceux qu'ils consommaient. Et donc on a intégré ce truc-là. Aujourd'hui, Smart City, c'est devenu has-been encore plus vite qu'écoquartier, on n'en parle plus du tout. Mais voilà, tout ça a été enrôlé là-dedans. Donc il y a une première phase de ce projet Confluence. Donc ça, c'est la partie qui donne sur la Saône, celle dans laquelle on se trouve actuellement. Et il y a une seconde phase qui regarde le Rhône, qui est encore en cours de construction, qui est un peu plus sobre architecturalement parlant. Enfin, il y a moins le grand moment où on met des parements en métal un peu flashy, il faut imaginer le quartier dans lequel on se trouve, quoi. Les parements en métal bleu, blanc, gris, ceux qui sont un peu effet miroir, ceux qui sont orange fluo, vert fluo. La partie qui se situe à cet endroit-là, donc ce qui est la première phase de construction de Confluence, elle a largement été financée par des opérations de défiscalisation. C'est-à-dire, en fait, ce sont des ménages aisés qui sont venus investir ici. C'est-à-dire que l'État va faire cadeau de jusqu'à 25% du prix des appartements aux personnes qui les achètent. Il faut se rendre compte, c'est absolument monstrueux. On est au sortir de la crise financière de 2007-2008 et globalement, le secteur de l'immobilier est à l'arrêt et on va lancer une série de lois, dont notamment la loi Cellier, de la défiscalisation pour l'investissement locatif. Chose qu'on continue de faire encore aujourd'hui, on subventionne à fond les propriétaires parce que c'est quand même sympa qu'ils puissent exploiter les gens qui vont travailler à leur place. Et les locataires, derrière, arrivaient avec des loyers qui étaient plafonnés les quelques premières années.
1: Non mais attends là, Alban, ce que tu es en train de nous dire, c'est que ça fait 10 ans que tu t'occupes un logement social à Confluence.
2: Mmh. Sans le savoir.
1: Et en étant multipropriétaire ?
3: Non mais
1: attends là, explique.
3: C'est un peu plus compliqué que ça. C'est un peu plus compliqué.
2: Ouais ?
3: Bah oui, c'est François qui m'avait conseillé cet appart et j'ai pas fait gaffe.
1: Attends, François, quel François ?
3: François de Rugy, évidemment.
1: Ah, mais qu'est-ce qu'il a à voir là-dedans de Rugy ?
2: Son pote.
3: François, quoi.
1: Ah, première nouvelle, tiens, je ne savais pas.
2: Et donc ?
3: Eh ben, il m'a conseillé ce logement et c'est vrai que le loyer était pas bien élevé. J'ai filé mon avis d'imposition, ils ont accepté mon dossier et j'ai pas fait gaffe, quoi.
1: Ouais.
2: Mais il y a eu des révélations justement à propos de Rugy.
3: Oh,
2: quand il était ministre de la transition écologique sous Édouard Philippe, il était locataire d'un logement social qui avait été acheté dans le cadre de la loi Cellier.
1: Mais donc l'appart avait bénéficié d'une réduction d'impôt pour les acheteurs.
3: Voilà, exactement.
1: Ah.
3: Et les loyers des locataires étaient plafonnés en fonction des ressources, de leurs ressources.
1: Ouais, mais attends, comment ça
3: Attends, ça a fait pareil pour moi. Voilà, c'est tout, quoi. Non, comment ça, quoi.
1: Est-ce que je comprends pas là, mais comment ça a pu passer? Le dossier, l'avis d'impôt, tout ça.
3: Je sais pas comment te dire. Je mets pas tous mes œufs dans le même panier. Tu fais comment, toi?
2: Attends, mais t'es plus végane.
3: Hein? Allez, laisse tomber.
1: Ok, mais alors, pourquoi cet appart?
3: À cause du quartier, guy. I love it. Confiance.
1: Ouais. Enfin, c'est quand même très conceptuel, hein, cette architecture, non?
2: Mais c'est ça qui est génial, Eric. Ici, c'est the future.
3: Ah, thanks, Véro.
2: Moi, mes employés à la start-up, ils sont so inspired ici.
1: Attends, Véro, de tes collaborateurs, tu veux dire?
2: Of course, mes collaborateurs. Tu devrais nous rejoindre, Eric. Tu adorerais.
1: Ah ouais? Et pourquoi ils sont si inspirés?
2: Je sais pas, moi. Par exemple, je suis hyper vigilante à leur well-being. J'ai mis en place des espaces de coworking climatisés, on fait des week-end team building à la montagne, et des after-work sur des péniches.
1: Dis donc, tu parles super bien anglais, Véro.
3: Bon, écoute, moi, en vivant et en travaillant ici, si tu veux savoir, j'ai vraiment le sentiment de faire partie d'un tout, tu vois, une espèce d'intelligence collective hyper stimulante.
1: Ouais.
3: Un mélange, une mixité, voilà, une mixité.
2: Voilà, c'est ça, Alban, de la mixité.
0: Il y a un certain nombre de logements sociaux à Confluence. Mais une fois qu'on a dit ça, on n'a absolument rien dit. Pour la simple raison que le logement social est une grande catégorie qui décrit plusieurs types de biens. En fait, il y a une stratification du logement social en fonction des prêts que les bailleurs sociaux sont capables d'obtenir. En gros, il y a trois catégories. Le cœur du dispositif HLM, c'est le PLUS. En dessous, il y a le PLAI, ça veut dire prêt locatif à l'accession intermédiaire. Et au sommet, il y a le PLS. Prêt locatif social, et le prêt locatif social, on va dire, c'est le logement social entre guillemets haut de gamme, c'est-à-dire celui qui est accessible à 70% de la population. Donc pour une personne seule, aujourd'hui, ça doit tourner aux alentours de 30 000 euros de revenus nets annuels. Et puis pour un couple qui aurait deux enfants, on peut atteindre 100 000 euros et être éligible au logement social. Moi, je trouve que c'est une bonne chose, en réalité, que 70% de la population puisse accéder au logement social, dans la mesure où on aurait intérêt à ce qu'il y ait beaucoup plus de logements sociaux et beaucoup moins de logements privés, sans doute. Et puis que, par ailleurs, c'est aussi une modalité qui permet l'adhésion, quelque part, à l'impôt, d'une part assez large de la population, dans la mesure où c'est l'impôt, aujourd'hui, qui finance le logement social. Là où ça devient discutable, c'est que ce que je viens de dire permet quand même de comprendre pourquoi la mixité sociale, souvent, elle se fait dans des très petites différences. C'est-à-dire qu'à Confluence, on a notamment construit beaucoup de PLS. Et donc, en fait, finalement, les personnes qui sont locataires d'un logement dans le marché locatif libre ou dans le locatif social, en fait, socialement, elles ne vont pas être très différentes. Donc, la première chose, c'est ça, c'est qu'on a une mixité sociale qui est discutable, premièrement. Deuxièmement, on sait aussi depuis carrément les années 70, hein, c'est le début de la sociologie urbaine, qu'en fait, c'est pas parce qu'il y a une proximité spatiale que ça va créer de la proximité sociale. C'est pas parce que tes voisins ont beaucoup plus d'argent ou beaucoup moins d'argent que toi que le fait que ce soit tes voisins va faire que c'est tes amis, va faire que tu passes du temps avec eux, va faire que tes enfants passent du temps avec eux. Ce qui marche bien en termes de mixité, ce qui va être intéressant, c'est notamment la mixité scolaire. Mais on sait par ailleurs qu'aujourd'hui, les plus aisés, ils font de l'évitement de la carte scolaire, ils mettent leurs gamins dans le privé ou ils les inscrivent à des options cheloues qui vont leur permettre de se retrouver dans des espaces très, très peu divers socialement. Donc ça, c'est quand même une des choses. Après, la problématique de la mixité sociale, et c'est intéressant, donc moi j'ai fait un travail de recherche à l'époque à Confluence et dans un autre espace, on va dire, assez comparable à Nantes. Et en fait, je posais la question à mes interlocuteurs qui étaient des urbanistes, des architectes, des promoteurs immobiliers, et je leur demandais, mais pourquoi la mixité sociale, c'est bien? Et alors là, bon, c'était rigolo parce que ils ne comprenaient pas la question, en fait. Alors, la mixité sociale est devenue complètement une norme parce que, bah oui, en fait, l'idée de mélange, elle est quand même plutôt positive. Moi aussi, j'adhère à l'idée de mélange. Ne pas adhérer à l'idée de mélange, schématiquement, ça renvoie à la xénophobie ou à la ségrégation. Et ça renvoie à une image, par ailleurs, complètement fausse, mais qui m'était toujours renvoyée, hein, qui est celle de la ville moderne, donc notamment des quartiers de grands ensembles, comme étant des ghettos. Hein, c'est un truc qu'on répète beaucoup et qu'on répète beaucoup dans les milieux de l'urbanisme, notamment. Et c'est, on va le dire, c'est un fantasme total. Les quartiers de grands ensembles français ne sont pas des ghettos. Socialement, ils sont très mélangés. Racialement, ils sont mélangés. Il y a un endroit qui est un vrai ghetto, c'est les gated communities où il y a des personnes riches. Et donc, moi, je posais quand même cette question. Alors, pourquoi je posais cette question? Donc, premièrement, cette mixité sociale, en fait, elle est brandie très souvent dans la rénovation urbaine qui va toucher les quartiers populaires pour virer les pauvres. Pour dire, vous êtes trop de pauvres entre vous, et ça, on sait jamais, c'est jamais trop bon, c'est pas trop ce que ça fomente. Et donc, on a quand même cette chose-là. Je sais pas si t'as déjà vu ne serait-ce qu'évoquer la possibilité d'aller déloger des riches de leur quartier pas assez mixte socialement, de raser leurs bâtiments et de les disperser dans le reste de l'agglomération en expliquant que c'est pour leur bien. Moi, je ne l'ai jamais vu. Donc c'est uniquement déjà ce point-là qui est le point de départ. Et ça pose quand même un certain nombre de questions sur mais de quoi avez-vous peur précisément ? Est-ce que la problématique, c'est bien le fait que ce soit mixte socialement ou c'est le fait que trop de pauvres ensemble, ça finit par poser un certain nombre de problèmes ? Et puis, fondamentalement, il y a une autre problématique, c'est que la mixité sociale, donc son principe, c'est de dire il faut qu'il y ait du mélange de classes sociales et on va disperser les pauvres sur le territoire. Donc en fait, ça abdique la lutte contre les inégalités en disant il faut lutter contre les inégalités, schématiquement, il faut qu'il y ait plus de pauvres. Pour limiter la pauvreté, pour qu'il n'y ait plus de pauvres, il y a une solution relativement facile, c'est donner de l'argent aux pauvres, en disant globalement, c'est pas ce qu'on va faire. On abdique ça et on dit on va disperser les pauvres et il y aura moins de problèmes. On va diffuser spatialement, on va diffuser les pauvres. S'il y a des pauvres un peu partout, alors la problématique se pose plus. Donc voilà, c'est un renoncement quand même à la lutte contre les inégalités. Dans une logique politique, on pourrait dire que l'objectif, a priori, c'est plutôt l'abolition des classes sociales, c'est plutôt d'exterminer la pauvreté. Et à partir du moment où on se dit, mais en fait, c'est génial si il y a des pauvres parce que tes gamins vont fréquenter des pauvres. Alors, premièrement, je disais précédemment que c'était rarement le cas. Et deuxièmement, est-ce que ce serait pas mieux si les gamins du voisin, ils n'étaient pas pauvres ? Donc, ça pose quand même cette question fondamentalement. Et en fait, cette mixité sociale, elle est devenue une norme qui n'est même plus discutée. On n'essaie même plus de réfléchir à ce qu'elle produit, qui la désire, ce que ça raconte réellement. Et on a cette idée que, ce qui est répété notamment par les élus, mais aussi par tout un tas d'acteurs de la fabrique du territoire, comme les architectes, c'est l'idée que en fait, les pauvres ils vont bénéficier de la fréquentation de populations plus aisées. Et ça, très honnêtement, c'est quand même assez difficile à vérifier. Si je caricature légèrement, c'est la croyance dans le ruissellement. Le savoir-vivre et les bonnes manières, la bonne éducation plus aisée va se répandre chez les pauvres pour leur bien. Ça pose souvent en fait cette question de la mixité sociale, plutôt que de se poser une réelle question légitime hein, par ailleurs sur le peuplement. Elle pose une vision un peu morale sur les classes sociales en disant le mélange c'est quand même vachement bien. Et je pense que c'est un peu léger comme fondement d'une politique.

0: Je suis mort.
1: Au moins 929 personnes sans domicile fixe sont décédées en 2025 en France, selon un décompte provisoire du collectif Les Morts de la Rue, dont la mission est de recenser, visibiliser, soutenir les proches et sensibiliser le public et les autorités à la réalité brutale de la vie sans chez soi.
2: Mourir de la rue, c'est mourir prématurément. C'est voir son espérance de vie réduite à seulement 49 ans en moyenne, soit plus 30 ans de moins que pour l'ensemble de la population. Vivre à la rue abîme inexorablement la santé physique et mentale des personnes concernées, soumises à des conditions de vie extrêmes. Violence, isolement, précarité sanitaire et absence chronique de soins médicaux adaptés. Aujourd'hui, avec les dérèglements climatiques, c'est aussi être exposé à des températures toujours plus extrêmes. Et ça, hiver comme été.
0: Chaque année, des centaines de personnes décèdent à même la voie publique, dans des lieux isolés ou dans des structures de soins et d'hébergement, laissant derrière elles des parcours souvent tragiques, marqués par la rupture familiale, l'exclusion sociale, la maladie ou encore la violence.
1: Xavier, 53 ans, le 26 juillet à Valence. Ovidiu, dit chaman, 62 ans, le 12 novembre à Grenoble. Une femme, 40 ans environ, le 20 octobre à Lyon.
2: Une femme dont on ne sait même pas le nom.
0: Le SDF, sans domicile fixe, est souvent associé à l'image d'un homme marginalisé, français, âgé d'une cinquantaine d'années et dormant dans l'espace public.
1: Il y a une certaine invisibilité des femmes sans domicile, aussi bien dans l'espace public, les représentations, mais aussi au sein des travaux académiques et des politiques publiques. Si elles sont moins visibles et moins marquées par les stigmates de la grande exclusion, c'est tout d'abord parce que l'espace public, au cœur même des rapports de genre qu'il produit, qu'il reproduit, est généralement considéré comme dangereux pour les femmes. La division socio-sexuée de l'espace exerce un certain nombre de contraintes sur les femmes, qui se sentent moins légitimes que les hommes à fréquenter certains lieux, à certains moments, la nuit par exemple. Ces représentations sociales partagées favorisent la mobilité et les stratégies d'invisibilisation des femmes. Évitant de se clochardiser dans l'espace public, elles ont tendance à alterner les solutions d'hébergement entre la rue et ces espaces de repli comme les cages d'escalier, les urgences des hôpitaux, l'assistance dans des hôtels sociaux et les réseaux familiaux ou extra-familiaux. Les femmes sans domicile en demande de logement ont le plus souvent subi des violences, notamment de genre, ainsi que d'autres propres au trajet migratoire.
2: Là, on est à Lyon, devant le tribunal judiciaire. La métropole demande l'expulsion du squat Milan, mais le collectif Soutien Femmes à la rue a formulé un recours. Milan, c'est le nom du squat dont il est question ici, celui Place de Milan. Il a été ouvert avant les élections municipales dans un bâtiment de la métropole dans le 3e arrondissement de Lyon. Il y a environ 280 personnes qui y vivent, principalement des femmes et des enfants. Il y a régulièrement des coupures d'eau et de courant qui sont le fait de la métropole.
3: On a des femmes de la rue, c'est pour cela qu'on a venu ici pour l'allongement. On a déjà exploité le logement à la place de Milan. Ça fait au moins 4 mois qu'on est là bientôt. Bon, du coup, on a notre souci. On ne peut pas rester dans les lits, dans la rue. Comme on a envoyé l'appartement là, c'est vide, c'est pour cela qu'on a entré là-bas. Même pour manger, on a coupé les courants là-bas. Ça fait au moins 4 semaines. On a jeté des provisions, tout dans les frigos, on a jeté ça. On dort comme ça, même pour manger de l'eau froide avec les enfants. Il y a des femmes enceintes, il y a d'autres personnes là, ils dorment avec les appareils. En tout cas, c'est difficile. Du coup, comme moi je suis là, j'ai fait au moins 11 ans dans les territoires français. Je n'ai pas les papiers. Alors, si j'ai les papiers, je ne peux pas aller chercher les logements pour dormir. Du coup, je dois travailler pour contribuer pour les impôts et puis je dois trouver mes logements, je travaille. Là, je suis bien.
4: Donc on est là aujourd'hui parce qu'on a commencé à occuper un bâtiment vide qui appartient à la métropole juste avant les élections municipales et métropolitaines. Et donc la nouvelle métropole a décidé d'expulser. On n'a pas eu de contact avec eux depuis qu'on est rentré, enfin, la nouvelle métropole en tout cas. On n'a pas pu négocier avec eux et donc le seul moment où on peut vraiment se battre finalement c'est sur le terrain juridique. Potentiellement leur argument ça va être tout le temps la sécurité, c'est pas notre compétence, c'est l'État, le bâtiment il nous appartient, vous n'auriez pas dû rentrer, c'est un squat, ce genre de choses. Et nous ça va être, enfin les arguments de notre avocate ça va être c'est des femmes qui ont déjà fait toutes les démarches pour avoir un hébergement et l'État ne leur a quand même pas donné d'hébergement. Elles sont vulnérables, la rue les met en danger. Et donc nous, ce qu'on demande, c'est que ces femmes soient, enfin que le collectif soit pas remis à la rue et qu'on puisse surtout avoir un délai pour continuer à lutter, continuer à négocier avec les pouvoirs publics pour que toutes les personnes qui vivent dans le bâtiment, qui sont à la rue, aient un hébergement, ce qui est un droit inconditionnel normalement en France. Avec les écolos, on pouvait se réunir autour de la table, on réussissait à négocier. Évidemment, ils avaient un discours avec lequel on n'était pas du tout d'accord sur beaucoup d'aspects et ils ont expulsé aussi beaucoup de squats. Mais on avait au moins un terrain d'échange, un espace d'échange pendant lequel on pouvait établir un rapport de force, essayer de négocier, essayer d'argumenter. Là, il n'y a absolument rien. Et en plus aussi, ce qu'il faut dire, c'est que même avant même qu'ils soient élus, la nouvelle liste, ils ont, pendant leur campagne, ils ont annoncé qu'ils allaient expulser tous les squats. Donc clairement, il y a une différence. Les écolos, ils faisaient au moins semblant, en tout cas dans leur discours, ils disaient qu'ils avaient à cœur le social, les personnes à la rue, qui ne comptaient pas mettre tout le monde dehors, que c'était contre leur gré ou ce genre de choses. Et donc on pouvait utiliser leur discours, leurs arguments pour dire ça ne correspond pas aux actions de votre métropole.
5: Quand les personnes dorment dans la rue et qu'elles décèdent dans la rue, c'est la faute de personne presque. Alors que quand elles décèdent dans un squat, c'est la faute du propriétaire. Mais en fait, alors certes, c'est la faute du propriétaire parce que c'est à lui de faire en sorte que les bâtiments soient safe, de permettre au collectif de s'installer convenablement en coupant l'eau, en coupant l'électricité. On crée aussi de l'insalubrité dans un bâtiment qui se dégrade très vite quand il y a 300 personnes. Donc évidemment que c'est un enjeu de prendre soin du bâtiment et que c'est une responsabilité des pouvoirs publics. Mais en fait, c'est tellement moins onéreux de prendre un peu soin d'un bâtiment avec des personnes qui sont installées dedans, où il y a un collectif qui aide à prendre soin, où les personnes sont organisées, plutôt que de laisser les personnes s'installer dans des tentes, les expulser à foison, etc. Alors, c'est sûr que la droite et les Républicains et Cœur Lyonnais prônent la chasse aux migrants et prônent des frontières autour de Lyon qui empêchent les exilés de passer. Ça marche pas comme ça. Et y a aussi des personnes qui habitent à Milan qui sont dans le droit commun. Des personnes qui ont eu des titres de séjour européens, des personnes qui ont le statut de réfugié, des personnes qui sont en demande d'asile. Et de toute façon, le droit à l'hébergement est inconditionnel. Donc même les personnes déboutées ont le droit à un hébergement. Mais au-delà de ça, il y a quand même des personnes qui sont particulièrement vulnérables, qui devraient être prises en charge par l'État et qui sont des publics prioritaires de l'État, qui sont à Milan. C'est quand même intéressant aussi de parler du fait qu'il y a eu vraiment un changement aussi dans le traitement politique et médiatique des squats à Lyon depuis l'incendie de Denusière, parce que il y a toujours eu des conditions de vie difficiles dans les squats, avec des bâtiments qui sont plus ou moins délabrés, plus ou moins vieux, plus ou moins dangereux, avec justement ces coupures d'électricité, ces réductions d'électricité qui obligent les personnes qui habitent dans des lieux bidonville ou squat, à utiliser par exemple des bonbonnes de gaz, des choses qui sont très dangereuses. Et ils font comme si c'était la faute des personnes concernées, qui se mettent en danger, qui sont pas responsables de leurs conditions de vie, qui font pas attention, alors que je pense qu'au contraire, les personnes qui habitent dans les squats ont à cœur que les choses se passent bien, que le bâtiment soit sécure. Et en fait, ce qui s'est passé à Denusière, c'est clairement la faute des politiques publiques, puisqu'il y avait du budget pour rénover le bâtiment, il y avait eu du délai, il y avait eu plein de choses qui avaient été faites, et c'est les pouvoirs publics qui avaient bloqué le fait que les travaux se fassent. Et maintenant, ils nous ressortent cet argument de danger, et que les personnes, parce qu'il y avait eu une personne qui est décédée à Denusière, Sonia, et donc ils utilisent un peu, je trouve, le nom de Sonia, ou en tout cas son décès, pour dire que les squats, c'est pas safe. Mais je pense qu'ils ne soulignent pas assez le fait que les personnes meurent aussi dans la rue. Il y a eu le décompte qui a été fait il n'y a pas longtemps. Je crois qu'il y a eu presque 300 personnes qui sont décédées en 2025 à la rue. Et en plus de ça, c'est une compétence métropolitaine d'héberger les femmes avec enfants, notamment les personnes qui sont hors procédure. Et il y en a plusieurs à Milan. Donc je trouve que ce renvoi de balles est un truc qu'ils ont créé en fait. Donc voilà, moi c'est ça qui m'agace beaucoup.

0: et vous venez d'écouter Mayday.
1: Alors ce soir, on a utilisé pas mal de trucs pour faire cette émission, notamment un vieux film de Maurice Pialat, l'un de ses premiers, ça s'appelle L'amour existe. On a également utilisé tout un tas de bouquins. Alors j'y vais de cette petite liste, Petite histoire politique des banlieues populaires d'Hassan Belmessous, Grand ensemble de Fabien Truong et Jérôme Truc, La zone, petit livre lié à une expo organisée au festival de la photo d'Arles par Marion et Philippe Jacquier, et puis évidemment Contre la ville durable de Mathieu Adam en entretien dans cette émission.
2: On a aussi écouté de la musique, on a eu Okis avec Téléfilm, Louise Attaque, Vous avez l'heure, et là, c'est Monsieur Oiseau.
0: Et dans cette 254e émission de Mayday, autour des micros, il y avait Luigi, Namé,
2: Le Frigo
0: et Le Retour de Mouche.
1: On avait aussi un auditeur et peut-être prochain animateur. Il nous donnera son nom quand il reviendra. Bonne écoute sur les ondes de Radio Canu. Dans un instant, c'est les infos, le Canu Info du mercredi.
0: À la semaine prochaine.

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0: Bonsoir.
1: Bonsoir.
2: Il est 19h03 et c'est l'heure du Canu Info du mercredi.
3: Et avec ce soir des brèves en bagaille.
2: En bagaille.
1: En bagaille.
2: En bataille, tout ce qu'on veut.
4: Des batailles, des brèves.
2: Voilà, et après les brèves, on aura des infos. Alors, on aura des infos sur quoi ?
3: Ah, et ben, sur la souveraineté, que ça va pas bien passer avec des ordinateurs.
1: Oui, on peut dire ça.
2: Ok, super, c'est intriguant, hein, c'est précis.
1: Ouais. Non, mais comme d'habitude, quoi.
2: Et puis quoi ?
1: Et
2: puis ?
3: Bah, je vous l'ai dit 15 fois, putain. Non, mais alors vraiment.
1: On a pas
2: et puis, on n'en sait rien. Voilà. Dis-nous ce que tu vas nous sortir.
3: Et ben, je vais vous parler de la loi immigration européenne.
2: Ouais, tout à fait.
3: Non, mais je vois que ça fait plaisir de voir qu'on est écouté. Il y a déjà personne qui nous écoute à la radio. Si c'est en plus pour qu'entre nous, on s'écoute pas, ça va vraiment.
1: Si, mais ta chronique, on va l'écouter.
2: Oui,
1: mais...
2: Si on est obligé d'écouter les conneries de ses collègues, on n'est pas rendu. Bon.
1: Qui commence ?
2: Et ben, c'est moi avec les brèves.
3: Avec les brèves.

Alors aujourd'hui, mercredi 17 juin 2026, Macron est mort. Non, je déconne, c'est parce que j'ai que des mauvaises nouvelles, alors c'était pour... J'avais envie de dire un truc qui faisait plaisir aux gens. Non, d'abord, malgré le cessez-le-feu, comme d'habitude, l'armée israélienne continue de bombarder le Liban et les colons israéliens de mettre la Cisjordanie à feu et à sang. Les sénateurs ont à l'unanimité hier soir... merde, j'ai oublié un mot dans ce que j'ai écrit, même une phrase entière. Les sénateurs, donc, ont à l'unanimité hier soir adopté une loi pour réparer les préjudices subis par plus de 2000 enfants réunionnais enlevés à leur famille entre 1962 et 1984 pour repeupler les départements ruraux de la métropole et notamment la Creuse. Alors, on n'a pas encore le montant que les enfants enlevés auront le droit de percevoir, mais quel qu'il soit, ça ne sera jamais assez pour compenser les vies détruites des familles qui ont vu leurs enfants disparaître sans jamais avoir de nouvelles et les vies des enfants eux-mêmes en quête d'identité, adoptés de force sans aucun moyen de retrouver leurs vrais parents. Sans compter le traumatisme de la population réunionnaise dans son ensemble, traumatisée par ces mystérieux enlèvements d'enfants. Spéciale dédicace à ma pote réunionnaise qui, bien qu'elle soit née après, se rappelle encore de ses parents qui, quand elle allait jouer enfant, lui disaient de ne pas s'éloigner à cause de la camionnette rouge qui faisait disparaître les enfants. Ensuite, un petit fait divers. Albert Corrieri avait 20 ans et était plombier dans un restaurant sur le vieux port de Marseille quand il a été envoyé dans un camp en Allemagne par le gouvernement de Vichy dans le cadre du STO. Le STO, c'était le service du travail obligatoire mis en place par le gouvernement collaborationniste français pour envoyer les jeunes travailler en Allemagne, soutenir

0: l'effort de guerre allemand. C'est ce qui est arrivé à Albert Corrieri, qui a poussé des wagons de charbon sous la menace des armes de 1943 à 1945. Alors pourquoi je vous raconte ça maintenant? Eh bien parce que Albert, 104 ans actuellement, réclame le paiement de ses heures de travail. La somme de 43 200 euros, qui correspond à un salaire d'environ 10 euros de l'heure. Débouté par la cour d'appel de Marseille en 2025, il saisit aujourd'hui la Cour européenne des droits de l'homme. Albert ne lâche rien. Ça, c'est un ouvrier qui rend sa fierté aux ouvriers. Se battre contre les patrons, c'est classe. Se battre contre les nazis, c'est classe. Se battre contre les patrons nazis, ça, c'est de la belle convergence des luttes. Alors, vive Albert Corrieri!
1: Et en parlant de gens qui se battent contre les patrons nazis, le Sénat, ça m'y a fait penser, j'ai oublié d'écrire ma chronique, mais c'est pas grave, vous le saurez quand même. Le Sénat a voté aujourd'hui un texte de loi qui prévoit de supprimer le 1er mai pour les fleuristes et les boulangers. Et on espère que bah, ça ira pas jusqu'au bout et qu'ils vont bien manger. Leur mort, c'est nazi patron.
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3: Bon, comme d'habitude, il y a eu un petit couac. Bon, tout à l'heure, je réfléchissais.
1: T'annonces les couacs alors qu'on l'avait super bien caché, franchement.
3: Je nous ai vendu. Et ouais. Bah, du coup, tu m'as coupé.
1: Ouais, mais vas-y, je suis
3: Bah, je réfléchissais tout à l'heure, puis je me disais, on vit quand même à une époque formidable. En France, on n'a jamais autant parlé de souveraineté depuis qu'on dépend de tout le monde pour tout. Souveraineté énergétique, numérique, industrielle, alimentaire. On est tellement souverain qu'à chaque fois qu'un ministre emploie ce mot, il doit préciser dans quel domaine on a perdu la main. Bon, et en vrai, dans la vraie vie, notre souveraineté, elle ressemble plutôt à une coloc un peu mal organisée. Les États-Unis ont les clés du Wi-Fi, la Chine a la clé de la penderie, le Moyen-Orient a les clés de la voiture, du garage... La Russie, elle gère plutôt le thermostat. Et nous, ben, on fait des conférences. Une coloc où chacun contrôle un élément essentiel de l'appart, pendant que l'Europe imprime des règlements intérieurs en 12 langues, sur du papier recyclé quand même. Commençons par les détenteurs du Wi-Fi. Cette semaine, Paris accueille VivaTech, un grand salon de la technologie, de l'innovation, des startups, de l'IA et des grands discours sur notre avenir numérique. Et on nous sort le vocabulaire habituel, des clouds, cybersécurité, IA et souveraineté technologique. Et c'est là que ça devient un peu marrant. Parce qu'on nous explique qu'il faut construire une souveraineté, une tech européenne, une autonomie stratégique. Mais dans une maison où même les câbles viennent d'ailleurs. C'est comme organiser une réunion de colocataires pour reprendre le contrôle de l'appart, mais sur Zoom et avec le compte premium du voisin américain. Donc, dans la grande coloc de notre planète, les États-Unis ont la clé du Wi-Fi. Et comme dans toutes les colocs, celui qui a le Wi-Fi contrôle aussi l'ambiance. Et parce qu'en vrai, tu peux avoir les meilleures idées du monde sans Wi-Fi, eh ben, tu bosses plus, tu communiques plus et tu ne fais plus aucune démarche. T'es toujours dans la maison, mais coupé du reste du monde. Parlons ensuite de ceux qui gèrent le thermostat. Pendant longtemps, la Russie a tenu une bonne partie du chauffage européen. Le gaz, l'énergie, les pipelines. Cette grande époque où on expliquait que le commerce allait pacifier le monde. Alors qu'en vrai, on avait juste mis le radiateur dans la chambre de Poutine. Le 16 juin, l'Union européenne a encore adopté de nouvelles sanctions contre la Russie, notamment contre la fameuse flotte fantôme, ces navires utilisés pour contourner les restrictions sur le pétrole russe. Sur le principe, évidemment, sanctionner une puissance qui mène une guerre, c'est logique. Mais ce que ça raconte aussi, c'est notre dépendance passée. Aujourd'hui, on découvre qu'au-delà d'être un tuyau, un gazoduc s'avère être aussi une laisse. Et quand celui qui tient la laisse décide d'aller faire la guerre à son voisin, l'autre réalise un peu tard qu'il n'était peut-être pas lié par un accord, mais par un collier. Maintenant, un petit point sur ceux qui ont les clés de la voiture et du garage. Parce que dans notre grande coloc, elles ont atterri entre les mains des pays du Golfe. Tout ça parce qu'ils ont le contrôle sur un passage obligé, le fameux détroit d'Ormuz. Un passage étroit, quelques kilomètres à peine, où transite une énorme partie du pétrole mondial. On nous parle de marché libre, d'échange rationnel. Mais en vérité... Oh, je me suis perdue, moi. Désolée. J'ai mélangé mes notes à pas.
0: Ah bah il y a une malédiction, il y a une malédiction, il y a des phrases qui s'entremêlent,
3: qui s'enfuient. Oui, j'ai écrit trop vite.
0: Des feuilles qui...
1: Donc tu pourrais lui rendre rendez-vous mutuellement vos phrases, s'il vous plaît.
3: On va faire ça, voilà, tu me rends mes notes, je te rends les tiennes. Donc j'en étais où ? J'en étais probablement au pays du Golfe.
1: Le détroit d'Ormuz.
3: Quand une ressource vitale dépend d'un goulet d'étranglement, le marché devient surtout vulnérable et les prix s'envolent. Alors on peut se convaincre qu'on est autonome, qu'on choisit notre trajectoire, notre vitesse, notre modèle. Mais il suffit qu'une tension monte, qu'un passage se bloque, et soudain, on avance beaucoup moins librement que prévu. Et puis, dans notre coloc, il y a aussi le dressing. La Chine, elle a les penderies de la coloc. Les vêtements, les objets du quotidien, les colis, les batteries, les composants. Bref, les trucs qu'on commande sans trop y penser. C'est là qu'on arrive à cette magnifique hypocrisie. On culpabilise les gens qui achètent chinois, mais... on oublie que si le local est devenu un produit de luxe, ce n'est pas le panier du pauvre qui a trahi la planète, mais bien l'organisation entière de l'économie. De l'économie. Oui, la fast fashion. Je suis désolée. C'est une catastrophe.
1: Personne n'avait remarqué. Continue. Personne n'a remarqué qu'il y avait un problème.
3: La fast fashion est un désastre écologique, social et industriel. Oui, produire toujours plus. Toujours plus vite, toujours moins cher, à l'autre bout du monde, c'est intenable, c'est vrai. Mais si on transforme la critique écologique en leçon de morale pour les plus pauvres, on rate la cible. Dire à quelqu'un qui galère, tu devrais acheter éthique, c'est un peu comme dire à quelqu'un qui dort dehors, tu devrais mieux isoler ton carton. La France avance justement sur une loi dite anti-fast fashion, visant à réduire l'impact environnemental de l'industrie textile. Le gouvernement a convoqué une commission mixte paritaire le 17 juin pour tenter d'aboutir à un texte commun entre députés et sénateurs pour encadrer un modèle industriel. Mais attention à ne pas se tromper de coupable. Le problème, ce n'est pas le consommateur qui achète, pas seulement le consommateur qui achète un t-shirt à 5 euros. C'est un système qui a organisé le monde pour que ce t-shirt à 5 euros existe, circule, arrive chez toi en 3 jours et deviennent parfois la seule option réaliste pour des milliers de gens. Dans la grande coloc, donc, la Chine a le dressing. Et nous, on explique aux habitants qu'ils devraient mieux choisir leurs vêtements alors qu'on a vendu l'armoire, les cintres, la machine à coudre et même la notice de lavage. Bon, et la France là-dedans ? Eh ben, elle est au milieu du salon et elle fait ce qu'elle sait faire. Elle prend la parole. Elle annonce des plans, elle crée des dispositifs, elle organise des sommets. Elle publie des rapports. Dans cette coloc, la Terre, c'est un peu celle qui dit « Il faudrait vraiment qu'on fasse un tableau des tâches. » Sur le papier, elle a raison. Il faut reprendre la main sur l'énergie, sur le numérique, sur l'industrie, sur les textiles, l'alimentation, les médicaments et les infrastructures. Le problème, c'est peut-être qu'on découvre un peu tard que la souveraineté, ça ne se décrète pas au micro. Ça se construit avec des usines, avec des salaires décents, des formations, des stocks, des services publics, être un peu de naïveté aussi. La souveraineté, ce n'est pas de dire nous sommes indépendants, c'est être capable de tenir quand les autres ferment les portes. Donc voilà, les États-Unis peuvent couper le Wi-Fi, la Chine peut verrouiller la penderie, le Moyen-Orient peut bloquer le garage, la Russie pendant longtemps a gardé la main sur le thermostat. Et nous, au milieu, on continue d'appeler ça une autonomie stratégique. Alors bien sûr, il ne s'agit pas de dire qu'il faudrait vivre seul, enfermé, autosuffisant, avec des pulls en chanvre, dans une cave ou dans une cabane. Le monde est interdépendant, et c'est normal. Mais il y a une différence entre coopérer avec ses voisins et découvrir que tous les objets essentiels de ta vie appartiennent à quelqu'un d'autre. Une vraie souveraineté, ça n'est pas claquer la porte de la coloc. C'est au moins avoir un double des clés, un peu de bouffe dans le frigo, une couette à soie et un wifi qui ne dépend pas entièrement du coloc qui te surveille déjà dans le couloir. Parce qu'au fond, notre époque a réussi un exploit. On dépend des États-Unis pour se connecter. On l'a déjà dit, de la Chine pour s'habiller, du Moyen-Orient pour rouler, de la Russie pendant longtemps pour se chauffer. Et ensuite, on appelle ça la liberté. Alors oui, on peut continuer à faire des conférences de presse, à parler de souveraineté, à voter des sanctions, à inaugurer des salons tech, à moraliser les achats des plus pauvres. Mais dans les faits, pour se connecter, se chauffer, rouler, s'habiller et consommer, on négocie encore avec tous les propriétaires invisibles de notre quotidien. Autrement dit, il faut baisser son froc de tous les côtés pour pouvoir s'en offrir un.

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1: Je sais pas ce qui lui arrive. Il est un peu malade, le CD.
2: Ouais, bah c'est un CD, ça. On aurait dit un vinyle avec le diamant du machin qui est tout niqué.
1: J'ai fait du scratch parce que je suis un gents. Oh bordel. Moi, je vais aussi vous parler souveraineté, mais pas. Du coup, ce matin, le Parlement européen a adopté le règlement de retour. Le texte, s'il s'appelle comme ça, règlement dit retour. Le texte autorise désormais les États membres à conclure des accords avec des pays tiers pour y installer des centres de rétention destinés aux exilés déboutés de leur droit d'asile. C'est ces fameux hubs de retour. Il prévoit aussi une batterie de mesures qui, du coup, vont faciliter les expulsions, limiter les recours et, du coup, permettre de mieux faire chier les sans-papiers, globalement, ou les gens qui ont des papiers et qui n'en avaient plus. La tentation, en entendant cela, c'est d'en faire une affaire bruxelloise. Encore Bruxelles, encore l'Europe technocratique qui impose ses politiques sécuritaires par-dessus la tête des peuples. Ce serait pratique, ce serait aussi complètement con. Parce qu'il faut rappeler qui a voulu ce texte. Le règlement était explicitement réclamé par la majorité des pays membres, quelques mois à peine avant l'adoption du pacte, après l'adoption pardon, du pacte asile-migration, qui était déjà lui un durcissement significatif des textes de loi. Ce sont les gouvernements nationaux, dont le gouvernement français, qui ont poussé pour aller plus vite, plus loin, plus fort, et c'est le Conseil de l'UE, c'est-à-dire les ministres des États membres, qui avaient approuvé le texte en décembre 2025. Bruxelles a mis en forme ce que l'équipe capitale avait commandé. C'est ça le fonctionnement réel de l'Union européenne. Au Parlement européen, bien sûr, c'est l'alliance du PPE, la droite classique, on va dire, pas celle qui gouverne ici, mais celle qui gouvernait ici il y a encore 10 ans, ou plutôt celle qui gouverne ici gouverne, enfin vous voyez le bordel, mais en gros l'UMP, quoi, qui a permis l'adoption du texte. Alors, je vous dis en gros l'UMP parce que Renew, du coup le groupe de la majorité présidentielle, ou du moins d'une partie de la majorité présidentielle, enfin c'est le bordel, on n'y comprend rien, a voté contre pour une petite majorité du groupe, s'est abstenu pour... on va dire il y a eu un gros tiers qui a voté contre, un petit tiers qui s'est abstenu et un petit tiers qui a voté contre. Le vote final, du coup, 418 pour, 218 contre, sous les huées de la gauche. Une majorité du coup confortable, construite dans la continuité parfaite entre la droite de gouvernement et l'extrême droite, les mêmes qui, ici, font semblant de se détester. Le modèle de CEB, on le connaît déjà. C'est le Royaume-Uni qui avait tenté quelque chose avec son projet au Rwanda, qui a été abandonné après des années de recours juridiques, plusieurs milliards d'euros dépensés, et l'Italie qui, elle, a tenté la même chose en Albanie, qui, du coup, s'est aussi heurtée à des procédures judiciaires et à une mise en œuvre au ralenti d'une efficacité plus que discutable, même selon le point de vue des gros racistes de merde. Ce qu'on légalise aujourd'hui, du coup, à l'échelle européenne, c'est une pratique qui a déjà échoué là où elle a été tentée, mais, comme vous venez de l'entendre, c'est aussi une pratique qui était déjà possible. De fait, c'est pas tant l'efficacité opérationnelle ou d'empêcher un truc qui n'aurait pas été possible qu'on fait, mais plutôt la droite et l'extrême droite qui se payent à peu de frais un signal politique en disant « Regardez, l'Union européenne, on bouge, ils font des trucs. » Alors c'est les mêmes qui vous diront dans 3 mois que s'ils appliquent cet autre règlement qu'ils ont aussi décidé de faire voter par l'Union européenne pour pouvoir faire semblant d'être forcés à le faire, c'est de la faute à ces salauds de Bruxelles, par exemple sur la politique agricole. Mais du coup, voilà, il y a un jeu de dupes qui s'installe généralement entre les partis au pouvoir en Union européenne, dans les différents pays de l'Union européenne et l'Union européenne, qui permet à des moments d'utiliser l'Union européenne pour envoyer des signaux en disant regardez comme on est ferme, et puis à d'autres moments de faire semblant de se faire tordre le bras pour faire passer des politiques qui sont pas forcément bien acceptées par les populations. Et voilà. Et c'est là, en fait, que réside le problème. C'est qu'on ne parle pas d'une politique migratoire qui aurait été pensée, évaluée, à partir d'une analyse sérieuse de ce qui se passe, des causes, de comment est-ce qu'on peut... alors, ça aurait été une logique déjà dégueulasse, mais comment est-ce qu'on peut mieux accompagner tous ces gens qui arrivent ou qui partent ou qui aimeraient bien arriver. Enfin voilà, c'est pas dans cette optique-là qu'on s'est mis. C'est juste une politique de surenchère entre des droites nationales et des nationalistes qui veulent prouver que c'est eux les plus forts, c'est eux les plus débiles, qu'ils tapent plus fort sur les immigrants. Et du coup, pour ça, ils utilisent l'Union européenne. C'est la continuation par d'autres moyens de la politique de merde appliquée ici. Les papiers pas renouvelés par la préfecture, les demandes d'AME qui traînent, les OQTF données juste pour la forme quand on sait qu'elles ne seront jamais appliquées. Ou à Lyon, cette politique, par exemple, passe par la mise en place de la fin de la continuité de l'hébergement. Il y avait une manifestation cet après-midi à ce sujet. Enfin, pas tout à fait à ce sujet, mais sur un sujet connexe. La préfecture et les services chargés de la gestion du coup, des hébergements d'urgence foutent la pression maximale pour sortir des centres d'hébergement d'urgence des gens qui sont plus assez vulnérables à leurs yeux. Oui, parce que l'inconditionnalité du droit à l'hébergement, elle est toujours dans la loi, mais par contre, les services d'État font comme si ça n'avait jamais existé. Là, ils n'ont pas besoin de l'Union européenne pour leur dire « c'est bon, vous avez le droit de foutre les gens dehors ». Ils ont décidé que, comme d'habitude, ils allaient faire comme ils voulaient. C'est toute une politique basée sur l'idée idiote que si tu en fais assez chier les gens, ils retourneront chez eux, et que, de toute façon, même si ça marche pas, c'est plus facile de faire plaisir à l'électeur en tapant sur les gens un tout petit peu moins chanceux qu'eux, que d'essayer d'améliorer leur vie. Voilà.

0: Voilà, est-ce qu'on a un petit agenda d'événements plus ou moins intéressants qui pourraient se passer dans la région?
1: Ben, par la fête de la musique.
0: Merci. Quelqu'un d'autre?
2: Non. Moi, j'étais vraiment... Je voulais vous faire aussi un truc sur le gouvernement qui a décidé de faire passer des tests antidrogue aux salariés. Parce qu'ils ont décidé de dire que la politique de la lutte contre la drogue, ça allait être de faire chier les gens le plus possible. Et du coup, ils veulent généraliser les tests. Jusqu'à présent, un employeur, pour pouvoir vous faire un test de stupéfiant, sachez-le, hein, si jamais votre employeur essaye de vous en faire un, il fallait que ça se justifie par le fait que votre poste nécessite de ne pas avoir consommé de drogue. Typiquement, vous utilisez des machines-outils dangereuses, vous êtes conducteur de camion, vous êtes je sais pas quoi. Et dans ce cas, l'employeur, il pouvait utiliser cette justification pour vous faire subir des tests de dépistage, mais d'ailleurs aussi des tests de dépistage d'alcool, hein, pas seulement de la drogue, enfin, ou alors de toutes les drogues, on va dire, pour le présenter plutôt comme ça. Et là, le gouvernement, il est en train d'essayer de forcer dans leur politique de course à l'échalote la plus débile possible sur les politiques de la drogue, à essayer que ces tests se généralisent à toutes les professions, en disant, en présentant ça d'abord comme une mesure destinée au personnel de l'État, en disant que l'État peut pas... à la fois prétendre lutter contre la drogue et embaucher des gens qui se droguent. Alors bon, on rappelle qu'en termes de santé publique, l'addiction, hein, parce que pas forcément la consommation de drogue, la plupart des consommateurs de drogue sont pas dans des situations d'addiction, mais en tout cas l'addiction, c'est une maladie. Et du coup, ce genre de politique, c'est une régression par rapport aux 30 dernières années, on va dire, de politique en santé publique sur les drogues, mais voilà. Et du coup, bah, j'ai pas vraiment eu le temps de vous le faire, du coup je vous fais ce petit bout d'improvisation, mais tout ça pour justifier que je suis désolé, j'ai même pas d'agenda, j'ai déjà eu du mal à faire mes sujets. T'as un truc, toi, alors, du coup, pendant que j'ai parlé? Comment j'ai bien meublé.
0: Mais il faut quand même que je rebondisse sur ce que tu dis. Oui, test anti-drogue, du coup, moi à mon travail, du coup, je viens d'apprendre avec toi qu'ils avaient le droit de faire des tests. C'est un truc qu'ils n'ont jamais fait, parce que s'ils testaient la drogue chez les chauffeurs, je peux te dire que...
1: Il n'y en aurait plus beaucoup.
2: Alors, j'ai raccourci le truc. Il faut que ce soit prévu en lien avec les syndicats. Il faut qu'il y ait du coup un contexte... Enfin, il faut que ce soit prévu dans l'organisation du travail de la boîte. Mais du coup, c'est pas automatiquement possible, mais il y a une condition pour pouvoir le rendre possible. Et la condition... c'est que ce soit justifié par l'usage de machines-outils. Mais t'avais pas eu un type qui s'était retrouvé mis à pied, toi, dans ta boîte, à cause de ça?
0: Si, mais c'était un facteur à vélo qui avait été mis à pied parce qu'on avait retrouvé du THC dans son urine. Je peux te dire que tout le monde s'est bien foutu de sa gueule. Parce que les chauffeurs de poids lourds qui arrivent en descendant du camion un gros joint à la main, ça se voit assez souvent. Bon.
2: Et voilà, ça dénonce les petits camarades sur Radio Camion, on est comme ça. Là, c'est la commande de tour ici.
0: Pas du tout, il n'y avait aucun jugement. Contrairement à, du coup, jeudi 18 juin, donc c'est-à-dire demain.
1: Demain.
0: Il y a un rassemblement pour le procès en appel pour la mort d'Idir. Donc normalement à Lyon, on connaît bien Idir parce que sa mère est extrêmement active. Sa mère et pas que sa mère et tous les gens qui la soutiennent sont extrêmement actifs dans le collectif Vérité Justice pour faire condamner les enfin, ou faire qu'il y ait une justice pour sur sa mort. Voilà, donc il est mort en prison, on s'en rappelle, et du coup elle passe devant la cour d'assises pour protester contre le non-lieu. Et du coup, c'est devant les 24 colonnes, le tribunal des 24 colonnes, le palais de justice du Vieux-Lyon, entre 11h et 14h. Voilà, à partir de 11h, voilà, rassemblement, demain. Voilà, très bien, moi j'ai fini, hein, j'ai rien d'autre à dire au niveau de l'agenda. Voilà.
1: Non, moi non plus.
0: Eh bien, très bien, on vous souhaite une bonne semaine, on espère que vous allez survivre.
2: Prochain, oui, on vous souhaite de survivre à la chaleur. Nous, en tout cas, on a eu du mal, comme vous le voyez. Et une info de dernière minute, tombée sur les prompteurs?
1: Non.
0: Okay. Non.
1: Rien de... Non.
2: Ok, et il est 19h27, on n'a toujours pas battu le record du Canu Info, le plus court des Canu Info.
1: Non.
2: Et on vous dit à la semaine prochaine, en vous laissant avec les bandes continues.
1: Bonne soirée.
0: Bonne soirée.

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Toru, Franck du Taubier. Juste avant, c'était le morceau perdu, autre étape. Et encore avant, Buscri, dis-moi qui. 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

Vous venez d'entendre Balkan Beatbox avec Digital Monkey. Ensuite, c'était Fanfare et Chocarlia avec Bunitsa Batetoba. Et enfin, Zone d'Orgo avec Opa Tsupa. 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

On vient d'écouter Johnny Cash, mis en musique par Acid Pauli, Oppenheimer Analysis Devil's Dance, et on a terminé avec Malik Judy, le titre est Sous Garantie, Radio Canu 102.2.

Booba du groupe Jelaya et deux morceaux de Maybe Baby, Rented Limousine et Hugs and Kisses. 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

0: comme l'eau tordue de Vandamme.
1: Yes.
2: Vas-y.
3: On vient d'écouter donc Éloge du pick-up de Pierre Bastien.
2: Ensuite, il y avait ZX Konono.
3: Avec un thème du Konono. Et ensuite...
1: Red Bong avec Live Bacon.
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0: sur Radio Canus en 2, c'était Paris Combo avec Ubiquité, juste avant les Suprêmes d'Inde et Mrs. Langlaise.
1: Merci beaucoup.

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Alors, nous venons d'entendre dans l'ordre Commando Coco et son morceau Acid Cola. Ensuite, il y a eu The Gap Band, You Dropped a Bomb on Me. Et pour finir, nous avons eu The Funky Drive Band, Lost Generation.

0: 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On s'est écouté une sélection reggae musique. On a commencé avec le Mighty Mighty Ken Boots et le morceau L'Ode à la Jamaïque, le Black Golden Green, suivi par un morceau enregistré à Studio One par George Allen, le Be Wise Brethren, et enfin le fabuleux Silvertones African Dub. 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

Radio Canu, le rap, on vient de s'écouter la Funky Family, un classique mystère et suspense, suivi de Tiny Brown, Grown Up, puis Kazé évidemment,

entendre What de Lala Ace et Cruel de Oh Boy. Et je vous laisse avec L'amour se déconstruit de Kayak. 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

Vous avez pu écouter dans l'ordre De l'air, le groupe de Thierry Lafitte avec le titre Il pleut. Ensuite, c'était Nicolas Tarik et le morceau Gibraltar. Et enfin, Chfedran avec le titre One Day. 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

Ouais, vous êtes toujours sur les bandes continues de Radio Canu 102.2. On a écouté dans l'ordre le morceau Fonscar à 20h de Monsieur Kefta avec Calu à la prod. C'est tiré d'un maxi qui est sorti en 2016 qui s'appelle Sous le lampadaire. Juste après, c'était l'italien Fabrizio De André avec le morceau Preghiera in Gennaio, et ce morceau un peu plus vieux vu qu'il date de 1967. Et à l'instant, c'était Bleu Russe avec un morceau extrait de son album Pigeon. Le titre du morceau, c'était Le Doute est viral de 2016. 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

0: Yes, c'était un tribute à Vincent Rasputin, ancien animateur sur Radio Canu. Notre regretté Vincent Rasputin. Et on a joué des oldies bad goodies comme il aimait. On a commencé par un ska de l'année 64, un big classic tune, Keith and Ken, I Won't Let You Go, suivi du Do I Worry d'Eric Harriott, année 68. Et on a suivi avec la version DJ de l'année 71 avec Scotty I Worry. Big up, RIP, Vince Rasputin.
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1: 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Et c'est la fin des bandes continues, puisqu'en direct, là dans les studios, il est 22h06 et c'est le début du Bully Mix. Alors, émission mixée en impro, au platine par ce soir. Raph Wrestling à mes côtés, Philibert et Bully Mix, votre serviteur. On se met un petit générique et ensuite on improvise tous en chœur. Well-known pimp. Et oui, c'est Bully Mix avec Wrestling, avec Philibert et avec Bully Mix au platine.

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On s'est régalé aux platines. C'est la fin du Boulimix. Rendez-vous la semaine prochaine. Et d'ici là, rattrapez-vous sur le boulimix.com. Il y en a plein, que des bonnes. Voilà, maintenant, c'est des bandes continues de Radio Canu. C'était Boulimix en direct, et maintenant, c'est des bandes continues. Reprise du direct demain, dans la première émission de La Grille, qui se présentera jeudi matin. Bonne nuit sur Canu avec les bandes continues.

0: Vous écoutez Radio Canu en FM et en stéréo. À l'instant, on a écouté Voodoon avec le morceau Spirit Past. Juste avant, Orphan Headland avec In Propaganda. Et encore avant, Koenji Yakei avec Nivrem.
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Vous êtes toujours sur Radio Canu, on vient d'écouter dans l'ordre Surrender avec le morceau New Monarchy. Ensuite c'était Angelic Upstart avec Kids on the Streets. Et enfin c'était Chumbawamba avec Digger's Song, la chanson des Bécheux. 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

0: chronique. 19h20.
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On était, alors le dernier morceau, c'était Un singe en hiver, le titre du morceau De la Galle, qui fait hommage aussi au film du même nom. Avant, on avait Catégorique, une rappeuse suisse avec Définition, et on a commencé ce petit mix avec son titre, qui était un featuring de Pandore avec Giorgio et Aeon One. 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

Juste amis. 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C'était Théa à l'instant sur Radio Canu, juste avant Grand Gamin avec Poussière et encore avant Chico Trujillo avec Loca. 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

Et on vient de s'écouter 12 Problems de Rhapsody, Oh La La de Star Academy feat. Sofiane et Fuck Les Cops bien sûr de Todd Yefor feat. Meryl. 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

0: Alors, vous venez d'écouter quelques artistes malgaches. D'abord, Dame avec Miavuna Vuna Tukur. Ensuite, Radzir avec Massinandrein, le village où j'ai grandi. Et puis, Là-bas de Edgar.
1: En avant d'eux!

Vous êtes toujours sur les ondes de Radio Canu, la plus folk des radios. C'était Tout est à nous de Beatboîte Trio, suivi de deux morceaux de Patate Sound System, Chicken et Cécile.

0: Salut, vous êtes bien sur les bandes continues de Radio Canu et on vient de s'écouter dans l'ordre Gossip avec Men in Love, Melissa of Dermore avec I Need, I Want, I Will et enfin Sioxy and the Banshees, Slow Dive. 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
1: Et puis là, on va commencer tout de suite avec une thématique cinéma avec le morceau One Bleed Me, donc issu du film de Blaxploitation, Sweet Sweet Back Badada Song de Melvin Van Peebles.
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On vient d'écouter un extrait de la bande originale de Chat Noir Chat Blanc, Dad Is Gone, par le No Smoking Orchestra, précédé de Killing Sim des Tindersticks, extrait de la bande originale de Trouble Every Day.